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1: Et on va continuer tranquillement. N'hésitez pas à boire des coups, n'hésitez pas à grignoter un morceau. Au Flashback Café, c'est une belle salle quand même, hein, c'est magnifique. Et d'ici quelques instants, on va partir dans un autre univers également. Il va y avoir des musiciens, il va y avoir de la batterie, il va y avoir de la guitare. On va les recevoir d'ici quelques instants. J'espère que vous êtes chauds. Ah ouais, j'ai l'impression qu'ils sont chauds là. J'en profite pour saluer parce que je l'ai vu Caroline Pastor, la directrice du Diagora La Beige, et puis Sébastien Lurie, directeur du Pâté La Beige. Je fais un petit coucou à Alexandra Chiavassa, que vous retrouvez sur Radio Occitanie dans Faut se le dire, et une liste invraisemblable d'émissions. Donc, un maximum de bruit pour Alexandre Chiavassa, s'il vous plaît. Un maximum de bruit pour Anthony de la Dépêche du Midi qui est dans les parages, s'il vous plaît. Et un maximum de bruit également parce qu'il est venu avec un chèque de 5000 euros à Romain. Non, je plaisante. Patrick aussi de Natura Game. Et on peut l'applaudir bien fort, s'il vous plaît, aussi. Voilà. Et puis plein d'autres partenaires qui sont là. En tout cas, on les embrasse bien fort. D'ici quelques instants, et ils montent, je vous demande de faire... Allez, je vous demande beaucoup de choses ce soir. Géode, le groupe est là. Ils vont venir s'installer, Géode.
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1: Géode, cinquième finaliste.
2: Cinquième finaliste.
1: Comment ça va, Gilles ?
2: Eh bien, écoute, ça va super. Est-ce que vous êtes chaud ce soir ?
1: Voilà. Allez, allez, ça y est, toi, t'es parti, Gilles. Hein. Parti. C'est parti. Voilà, ça
2: parce
1: y est.
2: Que non. Comme ça, j'échauffe ma voix un petit peu, c'est pour ça.
1: Comment ça va, Géode ?
2: Eh bien, franchement, ça, on est super contents d'être là ce soir.
1: Ben, nous,
2: faire
1: super contents
2: aussi. Des six finalistes. On ne se rend pas compte, mais il y en avait 160 au départ. Et du coup,
1: c'est vrai.
2: C'est déjà une victoire, déjà.
1: Non, mais ça, c'est quand même énorme parce que 160 groupes ont postulé. On en a retenu 20. Et ensuite, il y a eu les demi-finales. Et ensuite, les finales. Ça. Et il y en a 6.
2: C'est ça.
1: C'est beau, bravo Géode.
2: C'est fantastique.
1: Est-ce que tu peux présenter tes collègues qui sont en train de s'installer là, tiens ?
2: Eh bien oui, je vais les présenter. Déjà, on a le fabuleux Eddy à la batterie avec son magnifique t-shirt. Après, on a Stéphane à la basse. Après, on a un autre Stéphane à la guitare. Et enfin, Thierry aussi à la guitare.
1: Alors, vous êtes venu avec des supporters, des supportrices.
2: Eh bien, ouais, on hein? essaie de faire du bruit et de faire bouger un peu de monde.
1: Bah, c'est cool. Hein.
2: Mais ouais, c'est
1: cool. Et ça vient d'où, Géode, pour ceux qui ne connaîtraient pas G-E-O-D.
2: Alors, ça vient d'où, Géode ben, ça vient un peu de la pierre, déjà, l'aspect minéral, qui est basique d'extérieur et à l'intérieur, c'est la beauté de la Géode, en fait. Et voilà, je pense que le groupe s'est un peu retrouvé par rapport à ça. Le groupe existait avant que j'arrive, mais je pense que c'est ça qui les a plu.
1: C'est quoi, c'est rock ?
2: Ouais, aussi, ouais.
1: Mais pas que.
2: Ben, c'est rock. Le groupe a évolué au fur et à mesure des années. Et là, on est sur une formation rock en anglais. Mais avant, Géode, c'était du rock en français. Et là, oui, c'est vrai qu'on est du rock presque métal par moment. Et,
1: ouais.
2: Voilà.
1: Mais... c'est beau, c'est une évolution parce que Géode, ça existe depuis combien de temps
2: quand même ? Ça existe depuis 2009. Ça existe depuis 2009. Et là, on a vraiment plusieurs décennies de connaissances de rock.
1: Ouais.
2: Et l'assemblage de tout ça fait ce que vous allez écouter tout de suite.
1: Qui écrit, qui compose dans le crew ?
2: Alors, on compose tous.
1: Ouais.
2: Mais l'écriture des paroles, vraiment, se fait. C'est Thierry qui écrit les paroles.
1: C'est Thierry, ouais.
2: Je participe aussi sur l'écriture.
1: Eh ben, dis donc, il a ses formes, Thierry, hein.
2: Et après tout ce qui est mélodie, ça va venir de moi. Et après chacun fait sa partie, la basse, la batterie, les guitares, voilà.
1: Alors pour ceux qui veulent vous découvrir un peu plus, il y a plein de sons qui sont disponibles sur toutes les plateformes de streaming. Il y a quoi?
2: Alors on est disponible sur toutes les plateformes de streaming. Il faut taper Géode comme le caillou mais sans le E à la fin en fait. Et après sinon sur Instagram on est c'est Géode-rock-band. Et voilà, sur Facebook aussi, Géode. Et on est même sur TikTok.
1: Ah, vous TikTokez, les gars?
2: Un peu moins, parce que j'avoue que Instagram et déjà et Facebook, ça fait déjà pas mal. Mais des fois, quand j'ai le temps, j'en mets un peu aussi sur TikTok.
1: Alors justement aussi, il y a quoi pour le moment? Il y a album, EP, qu'est-ce qu'on peut trouver?
2: Alors là, on est sur l'écriture du prochain album ou EP. On verra où c'est
1: concerné. C'est pas encore sûr. Hein.
2: Pour l'instant, on a 6 morceaux donc, qui sont bien matures et qu'on va enregistrer prochainement. On verra. Et on ne sait pas si on va continuer à en faire 6 autres pour faire un album, par exemple, ou s'arrêter à un EP. C'est vrai que les albums, ça se fait plus trop en ce moment, mais nous, on aime bien, enfin, du moins. Et on en joue deux. On en joue deux du prochain EP album.
1: Ah oui, donc là, c'est une exclue, alors, les deux, là.
2: Ouais, c'est une exclue.
1: Ok,
2: une exclue.
1: Très bien.
2: Surtout le dernier.
1: Surtout le dernier, ok.
2: Surtout le dernier.
1: Qu'est-ce que vous aimez aborder dans les chansons? C'est quoi?
2: Donc, du coup, c'est assez varié, mais le dernier album qu'on a écrit, il y a beaucoup de chansons sur l'impact de l'homme sur son environnement, au niveau climatique, etc. Ça parle aussi d'amour, de relations homme-femme, voilà. Mais c'est assez varié. Ça peut parler aussi des complotistes, ça peut parler de la folie. On a un morceau sur la folie qu'on a failli jouer ce soir d'ailleurs, mais on a changé d'avis au dernier moment. Mais ouais, c'est un peu tout ça.
1: Alors, justement, donc ça, on va vous retrouver. Il y a des concerts à venir là ou c'est un work in progress?
2: Alors, du coup, samedi, on fait la fête de la musique à Brax.
1: Le 21 juin?
2: Non.
1: Donc, le 13? Vous faites, faites le before de la fête de la musique, quoi.
2: À Brax, ils sont trop impatients, donc ils font une semaine avant.
1: Ok, bon, très bien.
2: Mais nous, on a dit qu'on était partant. Parce qu'on est, on répète là-bas, on répète à Brax. Donc c'est pour ça que.
1: Et d'autres choses à venir?
2: D'autres choses à venir, on a les terrasses du Picarou, le festival du coup le 16 juillet, donc à Sainte-Gabelle. Après, on va jouer en septembre, début septembre à Fronton, à la Canopée. Et puis début novembre, une grosse soirée rock à Balma, à l'Engrenage, où on partagera l'affiche avec Mage et avec Peur Panique.
1: Donc, ok.
2: Des très bons groupes de rock.
1: Alors, ça c'est important, c'est noté. Qu'est-ce que ça vous fait de jouer au Flashback Café ce soir?
2: Eh bien, nous, c'est la première fois qu'on vient ici. Déjà, la salle est superbe, la déco, tout ça, c'est magnifique. On aimerait bien rejouer d'ailleurs ici, faire une proposition plus longue sur tout un album, ça serait très très cool.
1: Mais je pense qu'il y a Julien, Solène qui vous entend, de là, pas très très loin quoi.
2: Ben ouais, okay. ça sera avec plaisir de revenir. Ouais.
1: Alors Julien, c'est le gérant, et puis tu as également le couteau suisse. C'est Solène, on te la montrera.
2: Oui,
1: elle fait tout ici. Elle fait tout. Vous avez été super bien accueillis,
2: ouais? Ouais, ouais.
1: Bon, c'est cool. Eh bien, écoute, on va vous laisser partir sur les deux titres et tu peux parler entre les deux avec le public.
2: Okay.
1: Géode, tout de suite, un maximum de bruit, s'il vous plaît, pour Géode.
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0: Merci. Merci, merci beaucoup. Bon, le prochain morceau, on va avoir besoin de toute votre force. Donc vous allez vous rapprocher. Rapprochez-vous. Allez. Et c'est vous qui allez chanter. Alors, les paroles, elles sont très simples. C'est à base de palapalapa, un peu comme du Joule, mais en four en rock. Voilà. Donc ça fait ça.
1: Ça fait comment déjà?
0: Ah ouais. Donc ça fait.

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0: Merci. Merci.
1: Bravo à Jode, s'il vous plaît.
0: Merci beaucoup. Merci, merci beaucoup.
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1: Ça envoyait là.
0: Ah là, ça envoie. Ça.
1: Allez, approchez-vous là, voilà. Belle photo là. Merci, merci pour eux. Merci pour eux. Merci à Jed encore. Et bravo. Donc, tout à l'heure, le vote. Il n'y a pas que le vote. Hein. Il y a le jury Studio Maison. Et puis, il y a également de continuer à faire un maximum de webinaires. Mais... Et le mec est super souple encore. Hein.

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1: Et le mec, il monte sur scène avant que je l'appelle. Et le mec, il est comme à la maison, quoi.
2: Bon, on m'a dit, il monte.
1: Ouais, ça va, mon Yann ?
2: Ça va.
1: Un maximum de bruit pour Yann, s'il vous plaît. Le mec, il monte. Là, tu m'as coupé l'effet, quoi, quand même. Bon. Ah, ben dis donc, oh, quelle voix ! Eh, mais t'es choriste chez Yann ? Ah, ok. Voilà. Bah alors, on est très bien. On est très contents. Viens t'asseoir avec moi, mon Yann.
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1: Mon Yann, comment ça va, Yann ?
2: Ça va, et toi ?
1: Eh bien, écoute, moi, je suis ravi. On passe une excellente soirée grâce au Flashback Café, grâce à son équipe, grâce à Solène, grâce à Julien, à Guillaume, au son qui nous régale, toute l'équipe de Studio Myson. On est bien, Yann ?
2: On est très, très bien. Regarde ces sièges, là.
1: Eh bien, t'as vu, on est bien, là. Et des artistes de folie.
2: De fou.
1: T'as vu, t'as l'impression d'être dans une piscine, là.
2: Ouais. Un peu. Il manque plus que l'eau et la bière.
1: Ou la mer.
2: Ouais, la mer. Bon.
1: La bière,
2: ouais,
1: t'en as bu 5. Là, calme-toi, là, maintenant. On fait l'émission, là.
2: Je devrais arrêter, mais...
1: Alors Yann, alors ça s'écrit D-A-H-N.
2: D-A-N-H.
1: N-H, mais ça se dit Yann.
2: Exactement.
1: Alors Dan, D-A-N-H, mais ça se dit Yann.
2: Exactement.
1: Pourquoi ?
2: Parce que je suis d'origine vietnamienne, voilà, j'ai cette chance. Et du coup, mes parents ont choisi « Let's go le Vietnam, ouais !» et du coup, mes parents ont choisi un prénom qui ne correspond pas du tout à la prononciation attendue.
1: Voilà. Alors, je voudrais que tu nous présentes tes musiciens.
2: Regardez comment ils sont magnifiques.

0: t'appelleras Thomas maintenant, je suis désolé.
1: Ah ouais, tu vois.
0: Je sais pas pourquoi j'ai dit Thomas, je suis désolé.
1: Bon, on est ravis de...
0: Mais je t'aime.
1: Nous aussi, on t'aime. Hein. Alors, on est ravis de vous avoir, de t'avoir en particulier. Parle-nous de ton univers musical, te définir, parce que c'est du R&B, mais pas que. C'est de la soul, mais pas que. Allez, vas-y.
0: Alors, moi, je dirais que c'est de la soul et du R&B. Mais si vous aimez bien la musique française, si vous aimez bien la bossa nova, si vous aimez bien le rock, il y a de tout. Il y a de la funk aussi.
1: Ouais.
0: Il y a de la funk aussi. J'aime
1: mais ça vient de plein d'inspirations différentes.
0: Exactement. Là. J'ai grandi en écoutant beaucoup, beaucoup d'artistes de tous les genres. Et je pense que le résultat est là. Donc, ma musique actuelle, quoi.
1: Alors, l'actualité, il y a eu de l'EP, il y a eu de l'album.
0: Il y a eu l'EP qui fête ses un an bientôt. Donc, si vous me suivez sur les réseaux sociaux, il y aura une annonce qui sera faite peut-être ce soir, peut-être demain soir, on ne sait pas encore.
1: À suivre, hein.
0: À suivre. Ouais, très, exactement. Très, c'est pour très, très bientôt. Et je collabore avec de super artistes, des photographes, des peintres. Et d'autres chanteurs, d'autres musiciens. Et ça va être très, très cool.
1: Alors justement, par rapport à ta proposition musicale, comment ça se passe le concept ? Qui écrit, qui compose ? Tu fais tout ?
0: Alors, à la composition, on amène tous un peu notre patte. Moi, je compose les maquettes. Enfin, je co-compose en général. Soit je suis avec Uriel, soit je suis avec un autre musicien. Et après, au moment d'arranger, on se met tous d'accord. On met tout en place. Et on construit vraiment le morceau ensemble. Même si c'est un projet solo, c'est aussi beaucoup de contributions de la part de mes musiciens. Quoi.
1: Alors, il y a des concerts à venir qu'on peut peut-être annoncer ?
0: Oui, si vous êtes aux aguets pour les 1 an de Mnemosia, j'organise une petite surprise le 26 juin. Voilà. Et nous aussi, on adore les surprises. Et d'autres qui arriveront vers la rentrée plutôt.
1: Rappelle-nous pourquoi le titre de l'EP, c'était Mnemosia.
0: Alors Mnemosia parce que ça symbolise le musée intérieur, les souvenirs. Et j'avais besoin d'une ligne directrice, je voulais quelque chose qui rassemble tout ça. Et ça me paraissait être le meilleur catalyseur pour ces idées. Quoi.
1: En tout cas, une musique d'une très très belle modernité, merci de jolis beaucoup. Textes racés, merci. Efficaces. On va te découvrir là d'ici quelques instants. Il va y avoir deux titres, tu vas pouvoir interagir avec le public entre les deux.
0: Let's go.
1: Pour te suivre sur les réseaux.
0: Alors pour les réseaux, c'est Yann, DANH-du-bas, is the name. N'hésitez pas à me follow. Comme j'ai dit, il y a plein de choses qui vont arriver. Donc je vous donne rendez-vous là-bas.
1: DANH, un maximum de bruit pour l'artiste, s'il vous plaît. Dernier artiste de la soirée.
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0: Quoi le flashback? Ça vaut quoi le flashback? Ok, le titre de ce morceau, c'est mon préféré, ça s'appelle Funky Love Flex and Fun 3000.
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Mesdames et messieurs, je vais vous représenter mes musiciens parce que vous n'avez pas fait assez de bruit là. Mesdames et messieurs, s'il vous plaît, à la batterie, monsieur Norik Tisser, s'il vous plaît. À la basse, vous connaissez son prénom, il s'appelle monsieur Marc Ball. Au clavier, regardez-le comment il est beau. Un maximum de bruit pour monsieur Uriel Ndoli, s'il vous plaît. Je vais réparer mon affront. Est-ce qu'on peut faire un maximum de bruit pour monsieur Tom Rigaud, s'il vous plaît? Et ce soir, il a quelque chose à vous dire, monsieur Tom, n'est-ce pas?

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1: Backstage.
0: Merci beaucoup le flashback. Est-ce qu'on peut faire un maximum de bruit, s'il vous plaît, pour Backstage qui organise ce tremplin, s'il vous plaît? Un maximum de bruit pour le flashback qui nous accueille ce soir. Et surtout, surtout un maximum de bruit pour la technique qui fait tout le son et la lumière.
2: Merci beaucoup, Yann. Ainsi s'achève la troisième saison promo tremplin de Backstage de l'émission. On est vraiment super heureux. Merci d'avoir été aussi nombreux ce soir. Je tiens à faire des petits remerciements encore. Merci à Guillaume, à la régie son. Merci beaucoup. On peut applaudir. Merci beaucoup à Studio My Sound. Merci beaucoup à Elliot. Il y a la lumière. Merci à Lucie. Merci à Roman. Merci à Flo. Merci à Émilie. Merci à Nico. Merci à Olivier pour Studio My Sound. Olivier, c'est pas moi, attention, c'est notre Olivier, le mec, tu sais, le mec gros égo, quoi. Merci à moi-même. Ensuite, je voulais qu'on fasse un maximum de bruit, s'il vous plaît, au Flashback Café qui nous a accueillis pour cette finale. À Julien Soudé, à Solène Desjardins, le couteau suisse du Flashback, et à toute l'équipe du Flashback Café pour l'accueil. Merci beaucoup. Merci aux parrains et marraines de cette édition. Important d'ailleurs, s'il vous plaît, si les parrains marraines qui sont encore là et surtout les artistes peuvent remonter sur scène, s'il vous plaît. Voilà, parce que là, c'est le clap de fin. Merci à Erika, merci à Sofiane de Upright, merci à Chloé et moi, merci à Jency, merci à Johan de Cat on Trees, merci à ces parrains marraines de qualité qui, dans la bienveillance, nous ont accompagnés sur cette troisième édition. Merci à vous, public. Merci à tout le monde d'avoir été là. Continuez, vous êtes de plus en plus nombreux à nous suivre. On compte sur vous pour la saison 4 l'année prochaine avec de nouveaux artistes qui postulent. Ils sont là, Chloé, moi, Damajara, Anouk, Laé, Nerika, Sofiane de Pright, Géode. On applaudit. Lucie Londe. Mais voilà, on a tout le monde. C'était un vrai plaisir. Encore merci mille fois au Flashback Café. Merci à vous toutes et tous. Et on se retrouve à la rentrée. Attention, on va mettre les cartons. C'est le vote maintenant. Et là, c'est du lourd.
3: Faites du bruit pour Olivier aussi.
2: Merci beaucoup. Merci infiniment. Très belle soirée à toutes et à tous. Et puis, à vous de jouer maintenant. C'est le vote. Bisous à tous. On vous embrasse. Prenez soin de vous.

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1: Tous les ans, l'association Mio en Jazz et le département de l'Aveyron proposent un stage de jazz impro à destination des musiciennes et musiciens souhaitant approfondir leur pratique amateur. En avril 2026, ce stage était animé par Nicolas Gardel et Régis Alarcon. Nicolas Gardel est trompettiste et s'est produit en concert avec Mio en Jazz au théâtre de la Maison du Peuple de Mio à l'issue du stage.
2: J'ai fait des arrangements sur des standards de jazz qu'on a adaptés en manière un peu ce qu'on va appeler vulgairement le Latin jazz, vu que c'est la thématique du concert. Donc l'idée c'était de faire travailler un peu les élèves autour de ce style de musique. Souvent on se retrouve confronté à des musiciens qui travaillent chez eux. Et malheureusement, aujourd'hui, la conjoncture actuelle fait qu'il y a de moins en moins de concerts. Donc en fait, les musiciens se retrouvent de moins en moins confrontés au fait de jouer en situation avec les autres. Le but, entre autres, c'est de rattraper ce manque et leur faire toucher du doigt qu'en fait, la musique, c'est pas seulement performer dans son côté, mais avoir une capacité à jouer ensemble, en fait.
1: Les participantes et participants au stage apprécient l'expérience collective de ces 3 jours.
3: Alors je m'appelle Christian, je joue du sax alto.
4: Je m'appelle Timéo Carillo, j'ai 17 ans et je suis batteur depuis l'âge de 4 ans.
5: Et moi c'est Nadia, je fais du saxophone depuis une trentaine d'années.
1: Et qu'est-ce que vous apprenez lors de ce stage ?
3: Beaucoup de rigueur dans la mise en place des morceaux, être bien tous ensemble, pouvoir jouer tous ensemble et pas chacun de son côté, savoir s'écouter.
4: Moi à la batterie on m'apprend beaucoup des rythmes latins ou du jazz.
5: On apprend aussi sur l'improvisation, vraiment comment caler ou décaler des morceaux, donc c'est très intéressant.
3: Je suis très content de ce qu'on nous apprend ici. Il y a des intervenants de grande qualité.
4: Il y a une bonne ambiance et une bonne équipe, je trouve.
5: Je rejoins au niveau de l'ambiance, voilà, il y a beaucoup de bienveillance, malgré les différences de niveau qu'il peut y avoir. On sort vraiment de notre zone de confort, en fait.
1: À l'issue du stage, les participantes et participants se produisent en première partie du concert de Nicolas Gardel.
3: Nous, on joue 2 morceaux. Je pense que ça devrait bien se passer. Il y a toujours une petite appréhension, mais qui, j'espère, va passer dès qu'on aura démarré.
5: C'est toujours un peu impressionnant, mais voilà, ils sont hyper bienveillants, donc on est très très bien encadrés. Ça devrait aller.
1: Pour participer au prochain stage ou pour découvrir le festival de Mio en Jazz en juillet, rendez-vous sur miojazz.fr. 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
1: Vous écoutez Dig Dig Diggers, l'émission des radios Ferrarock. Une dernière fois, avant la coupure estivale, les radios de la Ferrarock vous partagent leur album coup de cœur. Au programme, la folk de Gigi H. Potter, cette fois en trio familial, puisque le Strasbourgeois est accompagné de ses deux filles. Nous parlerons également du premier album de Bye Boy and The Adult. Édition pour le festival Hop Hop Hop à Orléans qui aura lieu cette année les 11 et 12 septembre. La programmation complète vient de sortir. On y retrouve l'audace à laquelle le festival nous a habitués dans des esthétiques variées. Le tout déniché par Mathieu Dufaux, coprogrammateur, qui sera au micro de Louis de Bob FM à Limoges en fin d'émission.

0: on retrouve Cédric de Fréquence Mutine à Brest qui s'entretient avec Antoine autour de son projet Bye Boy et de la sortie du disque Anti-Adult.
1: Et nous sommes avec Antoine pour la Ferrarock. Antoine, tu es à la base, on va dire, le maître artisan d'un projet musical qui s'appelle Bye Boy, en partenariat avec la Ferrarock. On est ravis de t'avoir. Salut Antoine.
2: Salut Cédric, merci de me recevoir.
1: On va parler évidemment de ton projet et revenir un petit peu au début. Puis on va comprendre peut-être qu'avec les premières années d'existence du projet qui s'est fait avec des hauts et des bas, et pas mal de hauts et puis des bas, un peu de lié à la conjecture, tout simplement, le Covid et tout ça. On va peut-être un petit peu comprendre, en remontant sur ces quelques années, un petit peu le principe même, est-ce que tu as voulu proposer, est-ce que tu défends à travers ton groupe. Parce que, si je ne dis pas de bêtises, Bye Boy, avant, ça ne s'appelait pas Bye Boy au tout début.
2: C'est ça, effectivement, tu as bien fait les recherches. En fait, Bye Boy, il fait suite à un premier projet que j'ai lancé quand j'étais étudiant qui s'appelait Automne, qui était aussi un groupe de rock, de compo rock pop, et qui a duré le temps que j'étais étudiant jusqu'à ce que je commence à travailler. Mais en fait, arrivé à un stade, je pensais que le nom et l'esprit que j'avais choisi, ça correspondait plus trop à ce que je voulais faire actuellement. Donc, j'ai un peu rebrandé le projet, comme on dit, et lancé Bye Boy en 2024, qui correspondait plus à l'esprit, aux musiques que je voulais défendre.
1: Mais pour en arriver à cette envie de lancer Bye Boy en 2024, avec, on comprend quand même des idées assez proches de ce que tu menais déjà à l'époque des 2019. Bah, il y a eu ces quelques années avec des hauts et des hauts, notamment c'est des prix, des récompenses, enfin des petits coups de main aussi qui ont permis peut-être toi d'asseoir ton envie de faire de la musique et à un moment de se dire bon ben moi peut-être que le boulot là je vais le mettre de côté tout de suite parce que j'ai encore de belles années et j'ai envie de pousser un petit peu l'expérimentation musicale le plus loin possible.
2: C'est ça, en fait, quand j'avais commencé la musique, quand j'étais étudiant, assez rapidement, on avait gagné quelques tremplins, on avait vu de la reconnaissance, donc ça m'avait un peu permis de prendre confiance et de renforcer mon envie de faire de la musique et des compositions. Et en fait, arrivé à un stade où je travaillais, où effectivement j'avais plus d'intérêt à faire de la musique qu'à mon propre travail de bureau, j'ai décidé que fallait que je m'y consacre et que vraiment je donne un nouvel élan pour le projet. En fait, avec la sortie de notre premier EP anti-adulte, c'était un peu le moment parfait pour faire ça.
1: Est-ce que justement, alors ça s'appelle anti-adulte cette EP, on comprend, il y a peut-être l'idée de repousser un peu les limites ou la date avant de se dire « Ah ben, il faut rentrer dans quelque chose un peu plus train-train, boulot, pépère ». Et moi, j'ai pas envie de ça, là, j'ai envie de me consacrer à la musique.
2: C'est ça, c'est un peu ça tout à fait. En fait, la plupart des chansons de cette EP parlent du fait de la difficulté de grandir, de devenir adulte et surtout du refus de la vie telle qu'elle est proposée à la plupart des gens une fois qu'on commence dans le monde du travail. Et c'est pas quelque chose de nouveau, c'est quelque chose que j'avais déjà quand j'étais étudiant. Et donc c'est pour ça qu'il y a beaucoup de chansons qui sont très adolescentes dans leur esprit, dans leurs paroles. Et c'est pour ça que le nom anti-adulte est un peu venu naturellement. C'était voilà, une prise de position assez évidente pour cette EP en tout cas.
1: Et du coup, peut-être une approche aussi assez anglo-saxonne dans cet esprit de vouloir faire de la musique de façon assez libérée. Tu vois, on met de côté toutes ces activités pro pour ne faire que ça. Ça, c'est quelque chose qu'on n'a pas trop l'habitude de voir en France peut-être.
2: C'est vrai, ben, moi il y a des groupes qui m'inspirent beaucoup, comme Oasis. C'est vrai que dans les paroles d'Oasis et de Noël Gallagher, il y a souvent cette volonté effectivement de se libérer, de faire ce qu'on veut, etc. Et donc, c'est un peu le même esprit qu'il y a dans Bye Boy et Anti-Adulte, puisque voilà, c'est une volonté vraiment d'adolescence, de liberté, de rester jeune et de refuser la société comme elle peut nous être proposée. Donc voilà, ça peut être naïf par moment, mais en tout cas, je pense que c'est sincère.
1: Alors, à quel moment tu décides de se dire, bon, allez, hop, là, c'est bon, je vais faire que de la musique et je vais essayer d'en faire mon métier. Et à quel moment aussi on arrive à convaincre des petits camarades de se lancer dans l'aventure? Parce que, de fait, t'es pas tout seul, il y a un groupe.
2: Effectivement, je suis, donc même si pour cette EP, c'est essentiellement moi qui écris les chansons, les paroles, Bye Boy, j'ai toujours envisagé comme un groupe de musique, puisque pour moi, et surtout dans le rock, vraiment le groupe de musique, ça reste essentiel. Donc, il y a effectivement, à l'heure actuelle, il y a Hugo à la batterie, Clara à la guitare lead et Léa à la guitare basse. Et effectivement, oui, pour moi, avoir un groupe, c'est très important, notamment pour le défendre sur scène. Et pour la décision de quitter le travail et de faire que la musique, c'était un peu évident. Et j'en avais la possibilité aussi avec voilà, la sortie de l'EP. C'était un peu le moment de... En fait, on m'a proposé de renouveler mon contrat. Et j'étais là, bête. Si je ne tente pas l'expérience musicale maintenant, je le ferai peut-être pas plus tard. Donc voilà, je pense que des fois, il faut se lancer. Et même si ça réussit pas, il vaut mieux toujours avoir essayé plutôt que de ne rien faire du tout.
1: et peut-être des indicateurs aussi ben, qui t'ont motivé à cette décision. Je pense par exemple au financement de cette EP qui est passé par, par de différentes manières. Il y a eu un financement participatif, si je n'ai pas de bêtises, et puis tu as eu aussi ben, une reconnaissance un peu avec une aide qui t'a été apportée par la région Île-de-France.
2: C'est ça, tout à fait. On avait participé à un dispositif qui s'appelle l'Île des Chances. Et en fait, c'est un dispositif couplé à une subvention régionale de la région Île-de-France, plus une cagnotte participative qui était menée sur KissKissBankBank. Et en fait, l'association des deux, donc déjà grâce au soutien de la région et de tous les contributeurs qui nous ont aidés, ça nous a permis de financer la majorité, l'enregistrement et le mixage de notre EP, puisqu'on voulait vraiment aller dans un studio pro pour le réaliser. Et donc oui, effectivement, sans ce financement, ça aurait été plus compliqué d'avoir le résultat qu'on a eu avec pour Anti-Adulte.
1: Alors c'est toujours une première étape, un premier disque, un premier EP, un premier bébé. On y met beaucoup d'attention, il y a beaucoup d'attentes, il y a de la pression aussi. Maintenant là, qu'il est sorti depuis, on va dire quelques semaines, même pas un mois à peine, tes premiers ressentis, tes premiers retours avec ce léger recul que tu vois, quels sont-ils ?
2: Au niveau des retours, on est très satisfait puisque les chansons globalement plaisent, elles ont une bonne réception. Et moi, je pense que ce qui est déterminant dans une musique, c'est quand les gens l'écoutent, mais surtout quand les gens veulent la réécouter. Et je pense que c'est globalement le cas pour la plupart des chansons de cette EP, donc je suis content. Et après, voilà, tout l'enjeu, c'est de développer l'audience et qu'elle soit écoutée par encore plus de monde. Et voilà, ça, c'est un peu la partie plus compliquée. Mais jusqu'ici, franchement, on a plutôt des bons retours.
1: C'est si on parle des morceaux, il y a un vrai souci de recherche de la mélodie, de faire que les morceaux soient un petit peu entêtants, avec cette voix aussi hein, que tu vois, qui est très, très atypique, en tout cas qui est reconnaissable entre mille, et qui est une force, qui devient pour le coup et clairement un instrument à part entière. Et on navigue donc dans cet univers aux influences, à la confluence de la pop-rock, de la Britpop. Tu nous parlais des influences à l'Oasis, mais pas que. Tu as toujours baigné, toi, dans ce style musical-là ?
2: Un petit peu, plus ou moins. C'est vrai qu'à la maison, chez moi, on écoutait beaucoup les radios, par exemple de type RTL2, où il y avait beaucoup de pop-rock anglais. Et après, c'est surtout au lycée, en fait, où j'ai un peu commencé à développer mes goûts musicaux. Et vraiment, la découverte d'Oasis, notamment, c'était un peu une révélation pour moi, parce que j'ai découvert que vraiment le rock anglais, c'est celui qui me parlait le plus, puisque j'ai toujours aimé le rock un peu à la fois énergique, mais très mélodique. Je suis quand même attaché aux belles mélodies. Et c'est pour ça, après, par la suite, j'ai écouté des groupes comme The Vaccines aussi, ou Cage Elephants, si on va plus du côté de l'Amérique, mais enfin, des groupes avec chaque fois des mélodies fortes et une identité assez reconnaissable. Donc oui, je pense que c'est ce qui m'a pas mal inspiré pour Bye Boy, en tout cas.

0: 6 titres, mais pas 6 titres en anglais exclusif, parce qu'il y a un morceau qui s'intitule Lise, où tu chantes en français. Ça, c'est quelque chose d'assez récent dans ton approche de l'écriture. Ce morceau est venu comme ça plus récemment, ou c'est aussi un titre que tu as de longue date dans ta tête?
1: Alors effectivement, pour Lise, c'est un peu spécial puisque c'est le plus récent en fait de l'EP qui a été composé, et à la base il n'était pas censé être dans l'EP puisque justement il est en français, il est un peu différent dans l'esprit des autres morceaux, mais c'est plutôt l'expérience en concert qui nous a poussé à le mettre dans cet EP puisqu'il marche assez bien. Effectivement, le fait qu'il m'était venu naturellement en français et que les paroles sont assez plus faciles à retenir, en tout cas, je pense, pour les gens, donc ils marchent pas mal en concert. Et c'est un peu cette raison qui nous a poussé à l'intégrer dans l'EP finalement, puisqu'on s'est dit que voilà, c'était un bon morceau, et que même s'il était un peu différent des autres, ça valait le coup de l'intégrer aussi dans cet EP.
0: Et puis c'est vrai qu'en français, ben de fait, les paroles, on s'y attache peut-être plus facilement quand on est, nous, ici en France, qui plus est, quand on touche un petit peu à du vécu. Il y a une écriture très personnelle quand même.
1: Ah ben c'est sûr que je raconte un peu ce que je vis, donc en l'occurrence je définis jamais vraiment de quoi parlent mes chansons. J'aime bien au contraire laisser un peu des textes assez larges, comme c'est un peu le cas par exemple pour certaines chansons d'Oasis où l'interprétation est plus ou moins libre. Après c'est vrai que pour Lise, enfin en tout cas c'est souvent des sentiments qui guident l'écriture de mes chansons. Et oui, pour Lise c'est clairement un peu ce sentiment de frustration, de colère dans les soirées, mais aussi d'envie d'en découdre et de s'amuser aussi, donc c'est assez difficile à expliquer, mais je pense que je préfère que chacun écoute et se fasse son idée et s'imagine de quoi ça parle, puisqu'il y a plusieurs significations possibles, je pense.
0: Tu disais que pour cette EP, les morceaux, tu avais tout écrit, composé, c'est vraiment un bébé très personnel. Est-ce que pour la suite, tu envisages toujours cette démarche assez solitaire dans l'écriture et la composition, ou tu te vois aussi travailler en groupe dans l'écriture ?
1: Alors effectivement, là jusqu'ici j'écrivais principalement les chansons tout seul, mais voilà, moi l'objectif pour les futures chansons, c'est effectivement qu'on compose à plusieurs. En tout cas j'aimerais beaucoup. Si ça s'est pas fait jusqu'ici, je pense que c'était juste les circonstances qui ont fait que j'étais pas toujours avec des gens qui voulaient composer ou qui avaient cette envie-là. Mais je sais qu'avec la formation qu'on a actuellement avec Bye Boy, c'est le cas. Donc oui, moi tout ce que j'aspire, c'est que les prochaines chansons il y a plusieurs auteurs, ou en tout cas plusieurs compositeurs, ça serait déjà pas mal, qu'on puisse avoir des nouvelles perspectives pour les chansons. Je pense que dans tous les cas, moi, de composer avec d'autres personnes, ça pourra que aider à aller vers des terrains nouveaux et des chansons de plus en plus différentes aussi.
0: Alors, le groupe est installé sur Paris. Alors, on peut se dire, oh, Paris, ben, c'est peut-être central, donc du coup, c'est plus facile, il y a plein de lieux pour jouer. Mais en même temps, il y a aussi peut-être beaucoup de, pas de concurrence, mais beaucoup de groupes et que c'est pas facile d'y faire sa place. Comment tu pourrais nous parler d'un parcours de jeunes groupes de rock à Paris ?
1: C'est vrai que Paris, il y a des avantages et des inconvénients. C'est vrai que l'avantage, c'est qu'il y a beaucoup de mouvements, beaucoup d'événements, de conférences, etc. On peut apprendre beaucoup de choses. Il y a aussi beaucoup de concerts et on peut rencontrer pas mal de groupes différents. Mais effectivement, je pense que c'est plus difficile de tirer son épingle du jeu et de se faire remarquer. Ça, j'ai pu le voir, la différence où on était. Mon premier projet, je l'avais lancé à Aix-en-Provence. Et c'est vrai que de fait, quand on est dans une ville où il y a moins de groupes de rock, on est plus vite remarqué, on a plus vite accès à certaines scènes, etc. Alors qu'à Paris, ça demande un petit peu plus de motivation et de persévérance, en tout cas. Donc il y a du bon et du moins bon. C'est vrai que les conditions sont souvent meilleures dans des villes parfois plus petites, en tout cas.
0: Voilà, on en est encore au tout début de cette histoire. C'est ce premier EP, donc anti-adulte, qui vient de sortir en autoproduction et donc en écoute sur les radios de la Féra Rock. Quels sont les projets à plus ou moins, on va dire, court, moyen terme ? Tu le disais, il y a l'envie de trouver des partenaires. Est-ce qu'il y a des envies de clips ? Ça aussi, ça coûte de l'argent. Il y a des projets dans ce goût-là. Comment tu vas construire un petit peu les mois à venir ?
1: Alors effectivement, la priorité pour les prochains mois, ça va être de faire connaître notre EP, le faire découvrir à le plus de gens possible, que ce soit à travers la communication sur les réseaux ou les concerts.
0: Tu as fait une sortie physique ou pas du disque, du EP ?
1: Oui, on a fait presser pas mal de disques pour les vendre essentiellement aux concerts, puisqu'on sait qu'il y a beaucoup de gens qui aiment ça et c'est une manière de soutenir le groupe. Et puis c'est vrai que symboliquement, ça nous faisait plaisir aussi d'avoir notre disque en format physique et pas seulement en distribution numérique.
0: Et donc, j'imagine qu'on peut aussi le trouver sur les réseaux. Il est disponible sur les plateformes habituelles. Et puis, on écoute sur les radios de la Féra Rock. Merci beaucoup et belle continuation. Belle aventure. C'est une nouvelle aventure qui se lance. Elle est toujours excitante et je te souhaite que du bon.
1: Et ben merci beaucoup, Cédric et la Féra Rock.

0: Merci à Cédric de Fréquence Mutine à Brest pour l'interview d'Antoine du projet Bye Boy et dont le premier EP NC Adult est sorti le 15 mai. Il est nommé album découverte par les radios de la Ferrarock cette semaine aux côtés de Unwarehouse par Jeline, CBA et Gigi H. Potter. Écoute et interview par Marie de Sol FM à Lyon.
1: On avait été touché par la pop intime et sensible de Gigi H. Potter la saison dernière. Il est de retour avec ses deux filles, Jeline et CBA. Ils signent ensemble un album plein de tendresse, Universe.

0: là de avant, c'est un truc qui était déjà qui était déjà on avait déjà à l'esprit, et puis bah on s'est dit pourquoi pas maintenant.
1: On a parfois des groupes qui fonctionnent en fratrie, en famille, c'est carrément plus rare. Alors comment est-ce que chacun a trouvé ou chacune a trouvé sa place?
2: On fait de la musique depuis longtemps et puis on se pose pas de questions, juste on partage cet art qu'on adore. Donc
1: Mais par exemple, là, c'est votre unique groupe ou est-ce que chacune, vous avez des projets parallèles?
2: je n'ai pas de groupe à côté, mais ce sera peut-être quelque chose dans le futur qui se fera.
1: Qui est-ce qui...
0: C'est-à-dire que les filles ont leur propre univers aussi, elles écrivent, elles ont leurs trucs à elles, mais qui ne sont pas encore, on va dire, sorties. Voilà, c'est ça.
1: Mais la folk, c'est votre point commun à tous les trois?
2: Oui, je pense qu'on peut dire ça, oui.
1: Est-ce que ça veut dire que vous avez été élevé et bercé par ces sons-là?
2: Oui, bien
1: Ah, bien
2: sûr.
1: sûr.
2: Ouais.
1: Et le chant, c'est une culture familiale? Vous chantez depuis toujours, depuis votre plus tendre enfance?
2: Oui, on chantait quand on était très
1: Ouais.
2: petite, ouais. On a commencé très jeune, ouais.
1: L'album s'appelle Unearthed, c'est-à-dire spontané, on peut le traduire comme ça?
2: Oui, ça veut dire pas répéter, enfin qu'on pas répéter quoi, mais ça peut dire spontané, mais c'est vrai que c'est pas la traduction directe quoi.
1: D'accord, alors pour vous, c'est plutôt improviser la traduction.
2: Ouais, plutôt ouais. C'est un bon mot.
0: Mais ça reste quand même très, comme tu dis, spontané, dans le sens où en fait on a été un peu comme ça sans se préparer plus que ça, quoi. On a été avec des chansons, on y va et on les joue telles quelles, quoi. Donc ça reste très spontané quand même.
1: Cet album, c'est 11 titres que vous avez créés comment? C'est-à-dire qu'ils sont nés et puis hop, vous avez été en studio et vous les avez enregistrés alors qu'ils étaient tout frais? Ou est-ce qu'ils sont même nés en studio pour certains?
0: Non, il n'y en a aucun qui sont nés en studio. C'est plusieurs. Les chansons qui étaient là, qui attendaient soit d'être chantées par l'une ou l'autre, ou
1: Ou ensemble?
0: des musiques ou ensemble, ou qui manquaient des paroles. Enfin voilà, donc ça s'est construit un petit peu au fil du temps. Et puis c'est pour ça qu'on s'est dit, bah, c'est peut-être le moment d'enregistrer ces chansons ensemble. Voilà.
1: Est-ce que tu te sens un peu chef d'orchestre?
0: On a fait la même, enfin comme les autres albums, c'est moi évidemment qui enfin, pour les autres albums, hein, qui écrivais les chansons, et après je laisse la place aux musiciens d'y mettre leur touche personnelle, etc. Et puis l'ingé son aussi son mot à dire. Donc non, c'est voilà, c'est un truc à plusieurs mains, quoi.

0: L'album donc est tout neuf, il est sorti le 19 juin. Il y a déjà eu des dates sur cette tournée-là? Oui?
1: On a fait une petite date à la fête de la musique là, pour s'échauffer. Et puis oui, il y a quelques dates qui arrivent là. On a déjà pas mal joué ensemble. Donc c'est assez fluide, on va dire. Bon, après, évidemment, les chansons ont besoin aussi d'être un peu rodées. Mais c'est chouette, ouais, de les jouer en live aussi, c'est différent.
0: Vous avez sur cet album été de nouveau au studio Kerouac, donc en Bretagne. Vous
1: Ouais.
0: avez quitté votre, c'est l'Alsace, hein, pour traverser la France une nouvelle fois. Ça veut dire que là, vous avez trouvé un cocon qui vous permet de créer en toute sérénité. Ce lieu, il est important.
1: Pour moi, il est important parce qu'il, enfin, on a créé des liens assez forts aussi avec Christophe et Marie qui tiennent le studio et puis une confiance qui s'est installée. Donc évidemment, c'est agréable et on va dire plus facile d'aller là-bas sans se poser de questions et on sait qu'on sera bien pour travailler, enregistrer. Et voilà.
0: Avec une instrumentation quasi, enfin minimaliste, encore une fois sur et peut-être encore plus sur cet opus, les instruments c'était tout calé d'avance ou justement vous avez pris le temps d'essayer de voir s'il fallait plutôt le banjo, la guitare, comment ça sonnait. C'était un moment important. Ça a été, c'est 11 titres, hein, c'est un album assez bref puisque les morceaux sont très courts. Ça a été fait en très peu de temps ou est-ce que vous avez vraiment posé vos valises et vous êtes installé pendant 15 jours, 3 semaines?
1: Oh là, non, non, non, ça s'est fait en à peine 5 jours. On avait des idées d'arrangement, plus ou moins, mais c'était pas non plus comme le titre de l'album préparé en amont. Donc en fait, on s'est retrouvés et on a fait des essais, voir ce qui passait, ce qui passait pas. On s'est mis d'accord, voilà, pour trouver l'instrument qui viendrait embellir la chanson telle qu'elle est au départ, quoi. Il y a 11 titres et donc il y a 9 compositions et il y a 2 reprises.
0: Oui,
1: Ouais.
0: ça fait partie aussi de votre culture à tous les trois, les covers.
1: Oui.
0: C'est...
1: Bah là, c'est vraiment des chansons qu'on use entre nous, quoi, déjà depuis un certain temps et qu'on avait envie d'enregistrer, quoi, de produire, quoi.
0: Est-ce que vous avez l'impression que plus le temps passe, plus vous avez une liberté de création? Parce que vous vous affirmez, parce que y a des automatismes qui se sont
2: Je
0: créés.
2: dirais pas liberté de création, mais je dirais plutôt genre assurance en fait. Parce qu'avec l'expérience, du coup, on devient un peu plus sûr de ce qu'on fait, de ce qu'on dit et de nos idées, quoi. Et aussi, on arrive mieux à les mettre en place.

0: Depuis 11 éditions, le festival Hop Hop Hop, porté par la salle de concert L'Astrolabe à Orléans, s'attache à défendre la scène bouillonnante qu'est l'émergence. On sait désormais tout de la programmation, place maintenant à la présentation du festival par son coprogrammateur Mathieu Dufaux, aux côtés de Louis de la radio Bob FM à Limoges.
1: Bonjour Mathieu.
2: Bonjour.
1: On se retrouve donc tous les deux pour discuter, certes, un peu en avance, mais du festival Hop Hop Hop à Orléans, dont tu es depuis plusieurs années programmateur, en tout cas l'un des programmateurs, si je ne dis pas de bêtises.
2: Je suis l'un des programmateurs parce qu'il y a Fred Robb qui est le directeur du festival et directeur de l'Astrolabe qui coprogramme le festival avec moi. Ouais.
1: Alors toi, ça fait combien de temps que tu travailles la programmation de ce festival ?
2: Depuis sa création, donc on en est à la 11e édition.
1: 11 ans pour le festival Hop Hop Hop. Moi, ça fait 3 ans, je dirais, que je fais le Hop Hop Hop régulièrement. Et je suis assez content de venir découvrir ça à Orléans. Je voulais savoir comment est-ce qu'on construit une programmation pour un festival de musique émergente, d'émergence musicale. En tout cas, je pense qu'on peut le définir comme ça. Tu me diras si tu es d'accord. Mais comment est-ce que, quelles sont les difficultés ou quelles sont les choses auxquelles vous faites attention pour la programmation d'un festival comme celui-ci?
2: Bon, on fait attention en fait à la diversité des styles, à la présence scénique, qu'elle soit contemplative ou énergique. On parcourt tous les festivals équivalents de musique émergente un peu partout en France et en Europe. On écoute pas mal de musique, on écoute nos collègues, voilà, on se ressource là-dessus. Et l'idée, c'est d'avoir cette alchimie qui fait que la musique, elle fonctionne, que les gens puissent s'approprier des parcours, qu'un fan de rock puisse être surpris par un live comme à l'époque Jupiter on a Quest qui passait pour la première fois au Pop Up. Des parcours qu'on fait, puis essayer de surprendre la spectatrice ou le spectateur, justement, sortir de ses zones de confort, parce que c'est un parcours accessible et qu'on peut aller de lieu en lieu et qu'on peut être surpris par des artistes qu'on ne connaît pas ou dont on a entendu parler mais qu'on n'a jamais vu sur scène, en fait.
1: Ouais.
2: Et puis, on a l'émergence, c'est florissante, donc par définition, on a l'embarras du choix.
1: Oui, c'est sûr. C'est l'embarras du choix. On l'a aussi quand on est festivalier, j'ai envie de dire. En tout cas, c'est le parallèle que je ferai parce que chaque année, le Hop Hop Hop, c'est plusieurs scènes, plein d'artistes à découvrir avec une petite sélection à faire. Si on doit aller voir machin, peut-être qu'on devra faire une croix sur truc qui est un peu plus loin parce que derrière, voilà. Enfin, voilà. Et du coup, on est obligé de construire un peu son programme. Mais je trouve ça aussi super chouette parce qu'on est amené à voyager dans la ville et dans les ambiances musicales un petit peu en parallèle.
2: Ouais, c'est vraiment l'envie de faire d'un parcours au sein du centre-ville. Ça, c'était vraiment une des objectifs premiers de ce festival, en plus de l'émergence, comme tu l'as précisé. On est au cœur de la cathédrale, on est dans des sites historiques, on est dans des sites culturels comme le théâtre, comme le Centre chorégraphique national d'Orléans. Ce festival permet aussi de sortir des sites et puis d'aller se balader, de manger ailleurs que dans le site. Voilà, on n'est pas contraint par un pass et par un site comme d'autres festivals. Donc c'est aussi cette liberté d'accès, cette balade, ce parcours-là que tu flèches au départ. Et puis comme tout parcours, il peut évoluer parce qu'on est en groupe, parce qu'on s'arrête manger, qu'on découvre un artiste qui n'était pas prévu. Et on doit faire des choix. Alors soit il y a des gens qui font un quart d'heure chacun et qui courent, comme moi ça peut m'arriver quand je vais découvrir des artistes dans d'autres festivals, ou soit les gens prennent le temps, chacun sa vitesse en fait.
1: Oui, carrément, mais je trouve ça très cool et j'ai l'impression que le public est assez réceptif à ce fonctionnement-là de découverte, puisqu'en plus de ça, on découvre pour le coup vraiment des artistes, hein, certains des artistes qui sont programmés, on en entend parler dans des plus gros festivals après, c'est chouette, donc j'imagine qu'il y a aussi une émulation à ce niveau-là en tant que public à venir chercher la découverte.
2: Alors elle est partagée là-dessus, à Orléans, oui, le festival est ancré sur cette découverte-là, même s'il y a encore une marge de manœuvre, je pense, à Orléans pour attirer un public plus dense, plus conséquent. Mais les gens savent que, à part 2-3 artistes, ils vont découvrir et ils vont rien connaître. Alors après, il y a tous les outils pour découvrir la musique, c'est-à-dire les Bandcamp, les SoundCloud et autres plateformes, et puis nous on a un site qui est bien fourni, donc à eux de se faire surprendre et puis de se dire tiens, cette année j'en suis sorti avec quatre cinq découvertes, j'y retournerai l'année prochaine parce que j'ai une espèce de, à chaque fois, je passe un bon moment et puis je repars avec deux trois idées de d'écoute après festival. Donc c'est un peu l'enjeu du festival, c'est à surprendre les gens et puis de que les gens s'y retrouvent sur des artistes qui sont peut-être le reflet de ce qu'ils écoutent sur leur platine vinyle actuellement, mais aussi des choses qu'ils n'auraient pas écoutées naturellement. Et tu peux te faire séduire par un concert parce qu'en live, il se passe un truc, même si tu n'écoutes pas cette musique-là, en fait, le reste de l'année, quoi. Et c'est ça, quand ça se passe comme ça, là, c'est génial.

0: Il y a peut-être un enjeu, tu me diras si toi tu es d'accord avec ce que je dis ou pas, mais peut-être qu'il y a un enjeu aussi à notre époque où la culture politiquement peut aussi être très critiquée, voire dévoyée, où l'IA prend une position parfois un peu trop prépondérante dans l'industrie musicale. Et ben, il y a peut-être aussi une manière de gérer les artistes, de gérer la programmation et de parler au public qui cherche à susciter un intérêt particulier.
1: Bah, l'enjeu, c'est de rester ce qu'on est, et puis c'est de voir la musique en live, en vrai, que, comme tu le dis, avec des guitares, des machines, etc. Et l'enjeu politique, c'est de mettre des artistes sur scène avec un discours ou pas. Après, il y a charge à eux de parler de ce qu'ils font comme ils l'entendent. Et puis c'est l'enjeu, c'est de découvrir, de défendre l'émergence. C'est un peu notre marque de fabrique, notre ADN, le reste de l'année à l'Astrolabe dans les clubs. C'est aussi de résister aussi à cette pression, parce que les structures culturelles aujourd'hui défendent un projet culturel avec les moyens qui sont de plus en plus exsangues. C'est comment résister à tout ça et comment être solidaires les uns des autres, c'est-à-dire à la fois les producteurs, des artistes indépendants, à la fois nous, structures indépendantes culturelles, comment on essaye d'être solidaires pour faire vivre la culture avec des formes différentes. Nous, on a choisi l'émergence sur ce festival-là. Et la musique, il y en a d'autres qui choisissent les arts de rue, le cirque, bon, peu importe en fait. Mais c'est voilà l'enjeu. Et il est compliqué, hein, parce que c'est un festival ne se crée pas sans bénévoles et certains sans financement, sans aide, etc. Donc c'est un peu une forme de résistance. Mais jusqu'à aujourd'hui, on est content d'accéder à une 11e édition et puis de présenter ces 35 groupes mi-septembre.
0: Justement, on peut en parler de ces 35 groupes. Je ne sais pas si la programmation complète est déjà organisée, prévue, ou s'il reste encore des petits points d'incertitude, mais j'imagine qu'on peut déjà commencer à annoncer certains noms et que tu nous mettes l'eau à la bouche sur ce qu'on va trouver à partir de la rentrée.
1: En fait, vous aurez tout disponible sur le site de l'Astrolabe dans le mercredi 24 juin à midi. Tout sera accessible sur le site internet et sur les différents réseaux sociaux. Qu'est-ce qu'on peut y découvrir? Bah, c'est 35 groupes, donc ça va de la. On chatouille la techno, la house, l'électro, le rap, le post-punk, le punk hardcore, la pop, voilà, la chanson également. Donc ça, c'est toutes ces variétés de styles. Rappelons que c'est quatre lieux. Un lieu de 2000 places qui s'appelle Campo Santo, qui est un lieu plein air. Le centre chorégraphique national, qui est pas très loin du Campo Santo, qui est 300 places debout, avec un petit club électro-rock. Une salle assise de 350 places, qui est la salle de l'Institut, qui est la salle dédiée au conservatoire d'Orléans, une salle du 19e. Donc là, on va écouter de la musique contemplative. On y découvrira Sorvina, qui est une artiste soul hip-hop, Prune, qui est une artiste pop. On découvrira Alma Reichman, qui est plutôt chanson pop française. Voilà, et plein d'autres artistes. Et puis après, il y a la salle du théâtre, qui est une salle debout de 500 places. Après, les artistes des coups de cœur, il y a Tivi Audi qu'on a pu accueillir à l'Astrolabe dans le club et qui n'est pas et qui a un coup de cœur, dont l'album, deuxième album, va sortir au mois d'octobre, et à cœur de le présenter sur la scène de Pop-Up, devant un large public. Juste Chani, jeune pépite hip-hop rap, qui arrive, qui a été découverte inouïe, qui prend son temps, qui fait des premières parties de grands artistes comme Aya Nakamura, mais qui fait aussi des clubs tout simplement, qui a une écriture assez chouette, qu'on pisse depuis pas mal de temps, qu'on est content de retrouver là-bas. Samy Galbi, qui est un peu du Raïchabi, avec une teinte de musique électronique, qui est un artiste suisse, qui viendra en trio, qui va nous enivrer avec sa musique un peu chaloupée, groove. Bongé Ziwé Mabandla, qui est un artiste d'Afrique du Sud, folk pop, avec une voix très très claire, haut perché, vraiment très très belle. Content de l'accueillir là-dessus. Daniel Avery, DJ set, qui est un des grands piliers de la musique électronique en Europe actuellement. Voilà, des choses.
0: Très varié, du coup, au final, tout le monde y
1: Ouais,
0: trouvera son compte.
1: c'est ça. Voilà, il y a vraiment de quoi faire. Il y a vraiment cette envie de présenter une variété de styles. Ouais.
0: Ouais, bah, en tout cas, chaque année, j'y ai fait justement de belles découvertes grâce à cette programmation assez éclectique, je pense qu'on peut utiliser le terme, très riche, et à laquelle eh bien, il y a une certaine attention qui est portée aussi, j'ai envie de dire, sur la présence de mettre des femmes sur scène. En tout cas, à chaque fois, c'est ce que j'ai l'impression de constater. Donc, je salue un peu cela parce que certains festivals ne prennent pas la peine de faire ça.
1: Non, on sait que là, sur cette édition, on est pas quasiment à 50% de représentation leaduse féminine, donc et qui vont jouer dans les différents lieux. C'est-à-dire que le risque que constatent certains gros festivals qui font l'effort et qui sont attentifs à la présence de leaduse féminine, c'est que ils ont du mal à trouver des leaders féminines qui peuvent faire des grandes scènes, parce qu'il y a, voilà, il y a pléthore de propositions masculines sur les grandes scènes. Je te parle de festivals de 40 000, 30 000 personnes, hein. Et donc, nous, on est moins concernés par ces enjeux-là, puisqu'on rassemble que 2 000 personnes. Et donc, on a la possibilité de présenter, bah, Violente Sadimone, qui est, dont la leaduse c'est un groupe de punk rock, Wamen, Toera, Gaia Banksy, Juchani Almarechman, Kirara, Cutface, etc., etc. Et, oui, ça va être une présentation quasiment à parité. On a encore des efforts à faire là-dessus, quoi.
0: Non, mais c'est chouette. Et donc, du coup, quel est toi ton petit coup de cœur que tu voudrais nous partager pour conclure ce petit moment de discussion sur le festival? De toute façon, on s'y retrouvera, hein, à la rentrée au festival, les Radio Ferrara Rock, comme chaque année. On est sur place et on a l'occasion d'interviewer tous ces artistes. Mais toi, qui est l'artiste un peu coup de cœur de cette prog que tu veux nous partager?
1: Moi, je vais parler de TVOD. Je pense que c'est un artiste que j'ai découvert au Canada à l'occasion d'un festival qui vous est cher également, puisqu'il y a un des membres de votre belle radio qui va régulièrement, que j'ai découvert au Festival des musiques émergentes. Groupe qui est signé sur un label québécois, dont je me souviens plus du nom, mais qui est un label qui a vraiment des pépites rock super intenses, c'est TVOD. C'est un groupe new-yorkais qui sont 5-6 sur scène, avec une ou deux femmes sur scène. Rock, pop, des trucs qui font penser au label DFA, des trucs moins groove, des trucs plus rock, des plus grands angles larges. Je trouve que le premier album est monstrueux, et sur scène, je trouve ça complet comme set. Je trouve ça vraiment attachant sur scène. C'est vraiment l'artiste que j'ai hâte de revoir sur scène avec leur nouvelle compo.
0: Ok, cool, bah trop bien. Merci beaucoup en tout cas, Mathieu.
1: Merci à toi.
0: Et puis bah, on se dit à bientôt, puisqu'on se
1: Ouais, avec
0: reverra
1: plaisir.
0: au Hop Hop Hop, qui, je rappelle, se déroule en septembre, si je dis pas de bêtises. Les dates, c'est le 11 et 12 du côté d'Orléans.
1: Septembre. Ouais, vendredi, samedi.
0: Super, merci à toi et à la prochaine.
1: Merci, salut.
0: De notre côté, on se laisse en musique avec TVOD. On écoute le titre Rerun, tiré de l'album The Farm, à venir chez Mosland le 16 octobre de cette année.

C'était Dig, Dig, Diggers, l'émission de Radio Ferrarock. 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

0: 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Ils deviendront suspects et seront détruits. 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

0: Ouh là là, attends, on gueule. Enfin, tu gueules.
1: Comme d'hab.
0: En plus, t'as voulu me dire que j'étais en retard alors qu'on n'est pas en retard.
1: Bah, pile poil.
0: Mais je trouve que tu fais pas mal de réflexions ce temps-ci. Tu m'as un peu. Tu viendras récupérer les affaires qui sont pas à toi chez moi, pardon. Vendredi 17h, vous êtes bien sur Radio FMR et c'est Super Harmonie, votre émission hebdomadaire sur les musiques électroniques. Le studio est plein, que des mecs, alors que j'avais fait une programmation paritaire. Non, parce que non, ça va. Enfin, ça dépend sur quel créneau on se met, mais ça va. Mais c'est vrai qu'on est quand même contre mecs. Merci en revanche d'être là, de prendre du temps
2: avec
0: sur
2: plaisir.
0: Votre semaine pour venir
2: merci
0: parler de musique sur des radios associatives. C'est cool. T'as vu, c'est eux que je dis merci, hein, ouais, parce que Fred, je dis pas merci, il dort ici, donc il est toujours là. Donc à un moment donné, voilà. Mais merci d'être quand même là.
1: C'est pour la clim.
0: Non, mais au moins tu t'es réveillé. pendant l'émission, parce que bon, dormir sur les fauteuils à côté. Non, je rigole. Je te taquine. En plus, il dort ici, mais c'est juste pour être à l'heure à l'émission quand il est invité.
1: C'est ça.
0: Donc voilà. En tout cas, voilà. Kurt Gainsbourg est avec nous.
1: Oui.
0: Merci. Présente-moi tes invités. Comme ça, tu seras plus peut-être précis sur. Les prénoms et les noms d'artistes surtout, parce que je me rappelle du prénom de Guillaume, mais ça permettra d'être plus précis.
1: Je suis venu avec Guillaume, qui est à la base un client de mon bar, avec qui on a sympathisé, et qui a fait quelques soirées en Australie, et je me dis que c'était intéressant qu'il vienne en parler. Parce que
0: absolument.
1: Et puis mon acolyte Greg, mon binôme, et mon bras droit, mon rein, mon...
0: mon fils ma bataille.
1: Voilà, mon fils ma bataille, à Castlevania.
0: Oui, avec qui on avait fait une jolie discussion sur que tu fais quand tu t'embêtes. Bah, j'apprends un nouvel instrument. Bah oui, écoute, hein, voilà. Je dis ça, j'ai passé peut-être 3 jours sur des tutos à la con, donc t'inquiète pas. J'ai une espèce de truc perfectionniste là-dessus. En tout cas, voilà, en plus on a le temps, donc on a 3 heures ou pas, on verra là. On n'a pas de musique en direct, mais on a tous des morceaux dans notre playlist, donc on les annoncera et on en parlera, voilà. Et voilà, moi j'ai une partie news assez rapide où on parlera de 2 news. Pour ne pas les spoiler, on va parler de Barbara Butch et du Delta Festival, voilà. Et après, on aura aussi un agenda des copains où on parlera des événements des copains de ce week-end, dont Éclosion de nos potes de... Collectif Cadence, voilà. Et bien sûr aussi vos amis, si vous avez des gens qui ont de l'actualité ce week-end, on pourra en parler avec plaisir. Donc premier morceau de ma playlist, comme on est arrivé super tôt, je vous ai déjà fait écouter le premier morceau, donc c'est mon deuxième morceau, quoi, tu vois. Voilà. Cruise, ça s'appelle iRobot, et on se retrouve juste après ça, vous êtes toujours sur Radio FMR Super Harmonie 89.1.

0: Faites beatbox. Alors qu'en plus on n'a pas de visuel, tu pourrais tricher, on pourrait tricher la merde quoi. Bon au moins ça prouve qu'on est en direct hein. On vient d'écouter la fin du morceau de... c'était qui? C'était Cruz. Alors c'est écrit C.RU.Z. E-Robots, voilà, c'était sur... je l'ai trouvé sur le channel Trommel, dont je me suis inspiré pour la playlist. Voilà, ce morceau qui est sorti, qui a été mis en ligne à 5h. Donc vous pouvez vous dire que c'est hyper frais, mais voilà, c'est juste parce que j'ai fait ma playlist au dernier moment. Voilà. On va pas non plus critiquer sur mon temps bénévole non plus, hein, les gars.
1: Non, on va... on va. Morceau.
0: Ah bah écoute, non mais ça c'est parce que c'est la première fois et tu te sens obligé parce que c'est j'ai l'air impressionnant parce que je suis un peu en hauteur en plus, mais non mais t'es pas obligé de me le dire, mais merci. On va passer aux news, mais comme on est une super radio et qu'on a des jingles pour tout, attention.
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0: Ça calme, hein. Ça calme. Ouais. Les petites news du monde de la musique. On va parler de la non-polémique, parce que en fait, il y a des gens qui vont instrumentaliser cette chose qui s'est passée avec des gens qui sont intervenus pendant le concert où mixait Barbara Butch. Et en fait, ils sont intervenus pourquoi? Parce qu'en fait, il y a plusieurs faisceaux de choses. Hein. Elle est sur une liste de boycott parce que, voilà, ces militants ne la détestent pas, mais c'est parce qu'elle a fait plusieurs choses qui étaient, en effet, dans une période contextualisée comme ça et en criant que rien n'est politisé. Elle a soutenu la loi Adam, alors que des personnes qui ont soutenu la loi Adam dès le premier jour, c'était le truc qui instrumentalisait le fait de dire que c'était antisémite, de dire que t'étais anti-sioniste. Enfin, bref. Des gens qui sont allés trop vite vers le soutien de cette loi se sont rétractés après. Tu vois, il y a des gens qui avouent, on a le droit de se tromper, etc. C'est bien. Elle ne l'a pas fait du tout. Et après, qu'est-ce qu'elle fait? Elle va jouer pour l'ambassadeur de France à Tel Aviv en plein, alors que l'armée tue des enfants à quelques kilomètres. Enfin, il y a quand même un truc là. Et c'est un peu on nous ressort encore le truc, non mais c'est encore des trucs contre moi, parce que vous êtes grossophobe et machin, ou vous êtes, homophobe parce qu'elle est, non mais sans déconner, enfin on va où quoi? Non, juste parce que, on vient de te le répéter. Dans les autres pays, il y a un truc qui s'est mis en place, c'est que il y a un mouvement qui s'appelle BDS, c'est Boycott, Diverse et Support. Ça permet aux artistes qui font des choix comme ça, politiques, par exemple de refuser de faire une participation à un festival parce qu'il y a eu une grosse histoire, parce que tu décides de faire un stance comme ça et de t'affirmer, tu permets d'accéder à une bourse où des gens peuvent faire des dons pour qu'au moins la date que tu refuses de prendre, elle soit un peu compensée financièrement. Parce que voilà, on va en parler dans la deuxième news qui va être le Delta Festival, des gens qui prennent la décision de faire l'annonce, ok, je n'y vais pas, etc. Et c'est pour, je l'explique. Et par contre, 10 minutes après, ils vont critiquer le groupe qui décide de rester, parce que des fois, il y a des gens, ils n'ont pas le choix. Enfin, t'es à 500 balles près, certaines personnes. Et puis en plus, ils croient quoi? Enfin bon, bref, on en parlera sur la deuxième partie de truc. Butch, je ne veux pas en parler longtemps, parce que c'est... Enfin, on n'a pas à en parler, parce qu'on en a déjà parlé. C'est une ordure dans l'absolu. Mais enfin, et puis, c'est pas qu'on ait cette personne, c'est que... Enfin, moi, je suis complètement indifférent. Mais je ne vais pas lui donner la luminosité qu'elle... voilà, quoi. Enfin... C'est pas le bénéfice du doute, et je n'en veux pas, et parce qu'elle est grosse ou pas parce qu'elle est de telle orientation sexuelle, simplement parce qu'elle a des positions qui sont très politiques et qui sont pas possibles là, et pas compatibles avec l'art. Et surtout, voilà, rappelez-vous aussi que c'est la personne qui a eu bizarrement la DA de je sais pas quoi, le truc des musées, etc., et des JO, machin. Voilà, bon, il y a peut-être quelques conflits d'intérêts, mais bon, voilà. Deuxième news, je voulais parler du Delta Festival. Vous avez entendu ce qui s'est passé au Delta Festival. Donc, Delta Festival, il y a eu donc la grosse...
1: c'était une grosse histoire.
0: Oui, grosse histoire qui est sortie, mais grosse histoire avec beaucoup de témoignages. Donc, à un moment donné, c'est pas... il y a quelques... c'est pas personne à preuve ou respecter le travail de la police, quoi. C'est qu'à un moment donné, tout le monde s'est détaché de là-dessus. Des artistes ont fait des positions, toute l'équipe a fait une position se désolidarisant dès le lendemain...
3: Permet de rappeler le président aussi, à titre conservatoire, je sais pas quoi.
0: Mais il est évident qu'il faut voir le truc dans son ensemble. Est-ce que c'est encore un festival... C'est un festival indépendant ou pas, en plus? Non, je pense pas. Hein, tu vois, ça doit apparaître à quelqu'un. Donc, il faut voir ça un peu différemment. Mais c'est vrai que c'est important de pointer du doigt. On a eu, il y a pas si longtemps, l'exemple du Hellfest, avec autant d'artistes qui étaient visés par des grosses... C'est même pas des casseroles, c'était des affaires. Il y avait un mec qui avait tué sa femme il y a quelques années. Je veux dire, c'est pas juste des trucs où tu déterres un Twitter de 2002, quoi. Enfin, c'est... Et on l'a vu aussi. Il y a quand même un truc important, c'est que les gens, les ordures qui programment des agresseurs, ben, c'est souvent des agresseurs. On est souvent dans un truc où on montre aux yeux du monde que voilà, je te book parce que c'est, enfin, t'as mon soutien et parce que c'est, mais c'est quand même super chaud quoi. Les artistes qui décident de boycotter, c'est bien et c'est pas bien. Ceux qui peuvent se permettre de le faire, ben, qu'ils le fassent, oui, je suis d'accord. Après, en vouloir aux autres qui ça les travaille, hein, ça va les travailler. Certains, ils vont faire des dépressions parce qu'ils vont aller jouer là-bas. Et certains, ils ont dit, bah, ils ont qu'à aller jouer et donner leur cachet à machin. Va donner ton cachet. S'ils décident de jouer, c'est parce qu'ils ont quand même. c'est pas pour la beauté du geste, hein, c'est pas non plus pour supporter un violeur. Hein, c'est juste parce qu'à mon avis, ils peuvent
1: ou
0: pas sauter une date.
1: Il faut annuler le festival, quoi.
0: Oui, mais c'est pas possible non plus. Parce que là, tu vas faire mal à. Parce que je suis persuadé que ça va pas tomber sous le coup de l'assurance annulation qui permettrait de payer tout l'écosystème et tous les gens qui ont investi beaucoup de temps. Bah, voilà, et oui. Voilà, à un moment donné, annuler au dernier moment, c'est too big to fail. Voilà. Et pour le gros de la production, oui, eux, ils auront la bonne assurance. Qui c'est qui va avoir mal? Ben, les artistes.
3: Ceux qui ont des stands,
0: et ils vont dire quoi? Ils vont dire quoi?
3: Tous les petits, quoi. L'hôtel qui est juste à côté.
0: Avec la procédure d'assurance, on va vous payer dans 9 mois. Et ben, cool. T'imagines, si t'avais accepté la truc parce que tu savais pas comment payer ton loyer dans 4 jours, ben non, tu vas te payer dans 9 mois. Et là, t'aurais préféré même dire que tu as annulé cette date, etc. Mais voilà. Ce qu'il faut dire, c'est que. Ceux qui en veulent, les artistes qui décident de faire vraiment une posture et de dire j'annule, je ne me vois pas y aller, ils ne peuvent pas en vouloir aux autres qui décident de rester. Vraiment, c'est hypocrite. Parce que, qu'est-ce qu'ils croient? C'est un peu la vision infantile de se dire si tout le monde dit j'y vais pas, en fait, il y aura du silence. Non, tu trouveras toujours quelqu'un pour remplir ce truc-là. Donc à un moment donné, il ne faut pas en vouloir au dernier du truc qui accepte de faire le slot. Donc il y a des gens qui ne peuvent pas se permettre de... Et il ne faut pas se leurrer, c'est que aussi, si tu n'as pas suffisamment de bonnes connaissances dans le milieu et de bonnes relations, on vient de le dire il y a 5 minutes, si ce n'est pas un festival familial, ça appartient à un groupe. Et quand tu plantes un groupe comme ça et que tu fais un stance devant un festival du groupe, je suis persuadé quand même que tu devrais quand même atterrir sur une blacklist de leur côté pour ne plus jouer dans les festivals de ce groupe-là. Et voilà, enfin, c'est tout le monde ne peut pas se le permettre. C'est comme à Toulouse, est-ce que tout le monde peut se permettre d'insulter plein phare comme ça ou le Poney Club? Voilà, c'est la question qu'on pourrait se poser. Mais c'est un autre sujet.
1: Le problème au Delta Festival, c'est que ça faisait un moment que le mec était couvert par tout le monde.
0: Ouais.
1: Tout le monde savait. Ça faisait des mois ou des années.
0: Alors tout le monde savait, on peut l'entendre aussi d'une façon, c'est que tout le monde a couvert les trucs, ou tout le monde n'a pas ouvert sa gueule, ou tout le monde a été complice. Voilà. Et là, on voit que l'inaction, c'est aussi coupable, parce qu'il y a des trucs qui se passent.
1: Ouais.
0: Tout le monde était au courant. T'aurais pas pu me prévenir, t'aurais pu éviter 22 viols. Enfin, bon. Ça fait beau. Ce qui est bien aussi, c'est que bon, tout le monde va donner en plus son avis là-dessus, et c'est là qu'on va dire, oui, mais non, mais c'est la musique, c'est pas politique. Non, mais ta gueule là,
3: c'est pas de la politique, là.
0: Non mais voilà, on est au-delà de ça, évidemment. Oui, mais
3: on est sur le pénal.
0: Ouais, exactement. Ouais. Oui, mais on essaie de te retourner le truc, quoi. Tu vois. Quand Palmade se plante en voiture avec de la coke, ben c'est la honte et on le pointe tous du doigt.
4: Le Camtek, etc.
0: Et après, quand il y a la moitié du, je pense qu'il y a pas mal de gens positifs au contrôle de stupéfiants qu'ils ont fait. Et là, maintenant, c'est pas grave. Et c'est juste de la coke.
1: C'est pas grave.
0: Tu vois ou pas? Non mais c'est et les gars. Et ouais, ça va. Enfin bon, bref. C'est pour ça que nous, on devrait faire du détournement d'argent public, étant donné qu'eux disent que c'est no big deal, tu vois. Donc, t'as quasiment aucune chance. Tu peux même te présenter à l'élection présidentielle quand tu voles de l'argent. C'est beau. Donc voilà, c'est scandaleux ce qui se passe. Mais rappelez-vous-en, parce que l'année prochaine, on vote et il y a quand même une possibilité de changer le paradigme là-dessus. Donc, c'est pas mal aussi. Et que. Il faut quand même parler de Bob Sinclair, non? Vous avez pas vu la vidéo de Bob Sinclair qui donne son avis là sur Barbara Butch?
4: Ouais, gna, la musique, ça devrait être que les gens qui dansent ensemble, machin.
0: Mais alors, déjà, premièrement,
3: il est hors sol parce qu'il dit que ça devrait être pas politique du tout, et en fait, c'est pas des jets qui est politique, quoi. Donc,
0: ouais. Et puis dire que c'est pas politique, c'est déjà suffisamment problématique pour. Et en plus, on parle de Bob Sinclair, le mec qui a blanchisé la house qui venait des États-Unis dans les années 90.
3: C'est pas faux.
0: C'est pas faux, hein? Qu'est-ce qu'il a fait là? Est-ce qu'il a reversé des trucs sur les trucs? Ah ouais, non, en plus.
1: Alors,
0: les mecs, on pille tout et puis après, il te dit, oh, il y a trop de blancs dans les DJ Afroise. Enfin, ouais. T'as commencé, ton pote Solveig là, on le sait, on vous a vu. Bande de salopards. Donc, oui, Il est important de se rappeler que y a, dans certaines choses, oui, on ne peut pas se permettre de se mettre tout le monde à dos. Mais il faut quand même s'accorder que les faits sont là. À un moment donné, ce n'est pas j'ai choisi le truc là, c'est que les gens qui continuent à aller à donner de la visibilité ou de l'argent à ce genre de créneaux, bah, c'est aussi le problème, hein, c'est que ça continue à être pourri parce que là. Bah, et les gens qui disent ça sera toujours pourri. Et je fais, bah ouais, si tu continues à y aller tout le temps, c'est sûr que. Ouais, ouais, ouais. Mais c'est pas moi le problème. Enfin, donc, évidemment, on ne peut pas s'engueuler avec tout le monde. Mais. Par exemple, ce qu'on disait tout à l'heure sur les trucs de boycott, BDS, ça permet au moins d'avoir un fonds de soutien où, bah ouais, tu peux dire j'annule cette date, mais t'as l'équivalent de ton. Tu vois, enfin. Sinon, c'est quoi? Sinon, ils essaient de te faire crever comme on fait, comme ils font partout, quoi. Comme ton patron te fait à te dire, à te traiter comme ça, parce que c'est très bien que. Ah ben non, t'inquiète pas, tu pourras même pas payer l'avocat pour pour le truc parce que t'auras même pas assez d'argent ou tu voudras même pas partir. Mais bon,
5: je te parie pas du tout.
0: Mais bon, bref. Le Delta, vous en pensez quoi, vous? Parce que moi, ça fait aussi. Enfin, j'avais pas entendu spécifiquement ce genre de problème.
3: Comment disait Jean-Pierre Coff, c'est dans la merde.
1: Bah, c'est dommage pour ceux qui ont pris les billets, quoi. Qui voulaient voir des artistes qui pourront pas voir au final et qui n'ont pas obtenu le remboursement des billets.
0: Ouais, mais là, par exemple, il faut pas en vouloir aux artistes quand même, merde. Parce que ça le
1: non,
0: seul truc.
1: Non, il faut pas vouloir aux artistes. Il faut en vouloir à l'organisation qui a merdé. Que voilà, quoi. Et qu'à la fin, ça se retrouve là et au dernier moment. Ils font tous des annonces, de la presse et tout ça pour dire oui, non, oui, non.
0: Donc, bah, final, si t'étais une structure indépendante et pas appartient à un gros groupe, tu pourrais faire un truc un peu brutal, c'est-à-dire on le dégage de la structure et si on fait entre guillemets du chiffre au bar, on fait un don carrément, un truc hyper utile, tu vois, comme ça. Là, les artistes, ils peuvent. Enfin, s'il y a vraiment une bonne visibilité qui peut être tirée de cette espèce de grosse saloperie. Ça peut correctement se passer. Mais si en effet il fait aussi partie des actionnaires du truc, c'est vraiment ouais, bon, très gênant.
3: C'est comme on a regardé une vidéo tout à l'heure qui disait qu'ils avaient programmé Romo Elvis juste après ses problèmes d'agression sexuelle dont il avait avoué le truc. Ils ont finalement la direction, ils n'ont pas l'air touchés par ces trucs-là.
0: Ouais, exactement.
3: Ils programment des artistes qui sont, lui il a même reconnu en plus. Donc,
0: oui, oui.
3: C'est pas
0: bah, même pour Bruel, avant la grosse disposition du festival qu'il y a eu en Suisse, qui a vraiment en plus qui l'a hyper bien communiqué, et en plus ça partait d'une bénévole. Enfin bon, bref, ça s'est très très bien fait. Et tous ces bookings en France, ils n'avaient pas bougé. Hein. Il n'y avait pas eu une seule annulation. Après, ça a commencé à se bouger, évidemment. Et après, il s'est grillé tout seul, etc. Évidemment.
3: C'est le pays quand même on accueille Woody Allen et Polanski, hein, je te rappelle.
0: Exactement, ouais. C'est le pays qui relance le débat. Non, 13 ans, c'est possible. Non, 13 ans, c'est pas possible. C'est pas le même époque.
3: C'est le delta de son œuvre.
0: Exactement, ouais.
1: Il faut différencier l'artiste de l'homme, quoi.
0: Ouais. Non, à la hache, peut-être, éventuellement. Mais bon, sinon je ne sépare pas. Même pourriture. Mais voilà, c'est souvent les mêmes pourris, hein, de toute façon, hein, qui te légitiment ça. Et rappelez-vous, hein, même une Brigitte Macron qui traite des féministes de tu vois, enfin, ouais. Par rapport à Harry Habitant c'est flagrant que. Et tu te fais quand même. Et des féministes en plus qui l'avaient défendu pour tout quand elle se faisait traiter de trans ou de mec à l'international, tu vois. Ouais. C'est un peu la même histoire que l'autre, en fait. C'est qu'en fait, c'est pas qu'on t'aime, Brigitte. C'est que là, en fait, on a défendu le fait que c'est pas une insulte de traiter quelqu'un de trans, déjà. C'est ça qu'on protégeait. C'est pas. Et voilà, c'est complètement. Les gens galvotent complètement tout. Et, mais il faut pas en vouloir aux artistes qui ont décidé de rester, je pense. Parce que voilà. Et par contre, les gens qui font des vidéos de 3 minutes pour insulter l'artiste qui, lui, a fait une décision de pas les jouer pour soutenir les problèmes et pour montrer de la visibilité au VSS. Être le gros connard qui dit « Oh, tu respectes pas tes artistes, tu pourrais venir !» Ferme ta gueule, toi, déjà. Enfin, déjà, maintenant, tu devrais être, toi, sur une liste noire. Toi, tu devrais même plus avoir de ça. Mais c'est la problématique de, on le sait, il n'y a que 4 marques.
3: T'as dit noir dans la liste, ça va lui faire peur à celui-là. Fais attention.
0: Oui, c'est clair. Oui, c'est clair. Mais oui, parce que le reste, c'est du whitewashing de tout, quoi. C'est du blanchiment d'image, c'est du... Mais bon. Le problème, c'est que si tous les gros festivals commerciaux n'appartiennent qu'à 4 grosses marques, et voilà, donc rappelez-vous-en. Et, par exemple, nous, on a un truc local, c'est la Dépêche. Voilà. Mm-hmm. Il y a le Rose Festival, par exemple, il y a le Déferlant, il y a machin, mm-hmm. Truc. Donc, tout est politique, en fait. Donc, on décide d'aller jouer là-bas, on décide de machin, on décide de trucs. Ouais, mais à un moment donné, on n'est pas obligé de faire style, on est surpris au dernier moment, et on est obligé de faire un truc où oui, c'est disruptif, et oui, ok, mais bon. On peut aussi être plus fin et savoir où on joue. Et mais bon, tout le circuit commercial, il est maintenant pris et monopolisé par ces acteurs-là. Quoi. Donc, et eux, ils s'en foutent. Et nos big deals, quoi. Non, mais Bertrand Cantat, ça fait longtemps maintenant, il a le droit, c'est, il a payé ça. Non, ta gueule.
5: C'est tout pareil.
0: Ah ouais, exactement, oui, oui, ouais, avec tous ces soutiens là, qui ont essayé d'ouvrir au pied de biche la fenêtre d'Overton, là, justement, pour leur faire revenir dans le débat national. Mais, oh, ça va ou quoi? Oh, bref. Faites attention à vous, surtout, sachez où vous allez consommer, c'est là le plus important, quoi, parce que voilà, on en parlait, tout est important. Si vous avez encore un abonnement Spotify, voilà, mettez-vous dans la glace et mettez-vous une grosse gifle dans la... ouais. Voilà, et parce que voilà. Non, c'est bon, moi j'ai insulté quasiment personne en plus. Donc, je...
3: Ça change.
0: On va passer dans le vif du sujet. Je fais le dernier morceau de ma playlist, et puis après on passera donc dans le vif du sujet, on passera peut-être un petit passage sur le comment ça s'appelle l'agenda des copains, et après on rentre dans le vif du sujet avec mes trois invités. Deuxième morceau de ma playlist, l'artiste s'appelle Bad Dido, Get Loose, et on se retrouve juste après ça. Tony Deluxe Remix. Putain, je me suis mis la pression, hein, si c'est pas bien celui-là. Adieu FMR, Super Harmony 89.1.

0: Beatbox? Personne?
1: Pop, toujours pas.
0: Hey! Et attends, on a presque fait illusion là, les gars, attendez.
2: Incroyable le talent.
0: C'est beau.
2: Le
0: parrain, je sais plus. On triche à chaque fois. On écoutait la fin du morceau de Badido, Get Loose, DJ Speak featuring Tommy Deluxe Remix machin.
2: Beatbox Edit. Okay.
0: Beatbox Edit, exactement, on va leur demander des droits. Rendez-moi mon argent, rends l'argent.
2: On voit l'image vu qu'on a la radio. C'est
0: Exactement, exactement. Tu dis ça parce que tu
2: je suis bon de profil.
3: C'est mon meilleur profil.
0: Comme, vous êtes toujours sur Radio FMR, c'est Super Harmonie, votre émission hebdomadaire sur musique électronique. On va parler de l'agenda des copains. Et comme j'ai un jingle pour tout, attention.

0: Colombia. L'agenda.
1: Ça groove, l'agenda.
0: L'agenda.
1: L'agenda.
0: L'agenda.
2: C'est bien.
0: Si vous n'avez pas compris, c'était l'agenda. Bon, voilà. l'agenda des copains. Donc, vous avez des amis qui ont des événements ce week-end ?
3: Non.
0: Ça va faire mal pour un mec qui travaille dans la musique, non ? Tu penses pas, non ? Non, c'est bon, je te chambre pas non plus. Non, mais je rigole.
3: Ça, je travaille dans la radio, mais non.
0: C'est vrai, ça. Non, je dors dans un studio de radio. Il y a certaines nuances, là. Je voulais parler justement de l'événement qui a lieu au parc Fontaine-Lestang aujourd'hui et demain par les copains du collectif Cadence. C'est l'événement qu'ils ont appelé Éclosion et qui donc se déroule donc aujourd'hui et demain. Il y a des DJ sets, des ateliers, des stands, vraiment, il y a de tout. Hein. Il y a de la RDR, il y a de la bouffe sur place. Et en plus, je dois avoir reçu déjà la moitié du... peut-être 80% du line-up. Hein. Donc, je ne vais pas tout vous dire, hein, mais il y a Calliope, il y a The Bix, hein, il y a Colette Rubinski, il y a Yella que j'ai reçu aussi... Et voilà. Donc,
3: Il y a AZ aussi.
0: Ouais. Non. Merci. Ah, il n'y a pas Déborah de Lucas, sinon il aurait été écrit plus gros. Donc voilà. Et donc c'est aujourd'hui et demain au parc Fontaine-Lestang. Et n'hésitez pas à y aller. Hein, donc il y a beaucoup de zones d'ombre. Vous ne serez pas en train de cuire comme en bas de chez moi sur la pirade que j'ai. Voilà. Et vous n'avez pas d'amis ? Putain, vous n'avez pas d'amis qui ont des événements
4: ce week-end ? Pas d'amis, pas ce week-end, non.
0: Non, mais je rigole, c'est pour le tourner comme ça, quoi. Toujours pas ?
4: Non, pas
0: bon,
4: à Toulouse.
0: Bon, bah, écoute, on va passer... qu'est-ce qu'on va passer ? On va passer... Bon, comme on va parler de toi après la pause musicale, on va passer un de tes morceaux que tu nous as envoyé.
4: Ok.
0: Par lequel voudrais-tu que l'on commence ?
4: On pourrait commencer par...
0: Ça me permet de gagner du temps et de le retrouver dans la longue liste que...
3: Tu me blagues du box.
0: Ah bah oui, meuble, oui.
2: Armoire.
3: Nouveau.
0: Moi je meublais avec des noms de trucs Ikea, mais on m'a dit que je pouvais pas le faire, c'est une radio non commerciale. Donc voilà. Kallax.
3: Framac, Ikea Conforama, Buteur.
0: Flux. But.
4: Donc on pourrait commencer par un morceau d'Adonis.
0: Parfait, j'ai le Overground qui est devant moi.
4: Parfait.
0: Est-ce que ça te convient ? Parfait.
4: Nickel.
0: On y va, attention, parce que j'ai un bloqueur de pub qui risque de faire des siennes. Non, c'est parfait, ça a l'air d'aller, c'est parfait.
4: C'est génial.
3: Dans ta gueule la plus.

0: Hey, oh, let's go.
1: Oh yeah.
2: Qu'est-ce qu'on est en train d'écouter?
3: On est en train d'écouter de la minimal techno de Marseille. C'est un artiste français, Adonis. Et en Australie. Du coup, j'ai passé 5 ans en Australie.
2: Oui.
3: Je suis rentré il y a 6 mois en France, pour diverses raisons.
2: on va le savoir dans la fin du récit, justement.
3: Ouais. Et du coup, à la base, je suis parti de France en 2017, à Nouvelle-Zélande. Je suis resté là-bas 4 ans. Et après, j'ai bougé en Australie, directement. C'était pendant le Covid. Il y avait deux solutions, soit rester dans l'Océanie, aller en Australie, ou soit revenir en France. Mais bon, le choix a été vite fait. Je suis allé en Australie, j'ai pris un billet aller simple. Et du coup, là-bas, j'ai commencé à rencontrer du monde parce que je suis parti tout seul.
2: T'es rentré sur un visa touriste ?
3: Visa working holiday.
2: D'accord, oui.
3: Donc voilà, je suis resté 3 ans en visa working holiday.
2: Il faut juste, à mon avis, envoyer un truc comme quoi tu as bossé, ça te reconduit un truc. Voilà, ouais, je me rappelle.
3: Des jours de ferme que je n'avais pas fait, mais je lui ai dit que j'avais fait.
2: Il y a des tours entiers qui le font, voilà, qui permettent.
3: Ouais. Mais bon, c'est passé. Et du coup, au bout de la 4e année, 2 solutions. Soit je rentre en France, soit je restais en Australie.
2: Il fallait que je trouve un moyen de subsister.
3: Sans visa, voilà. Donc on a commencé à organiser des soirées avec des potes, des soirées sur la plage, des beach parties, comme ils appellent, et des bouches d'ouf. C'est des rave parties dans les bois, perdus dans les forêts australiennes. Donc c'est immense, donc il y a beaucoup de spots pour aller. Et en général, ça se passe très bien. Quoi.
2: Bah, vu la densité là-bas, oui, si ton premier voisin est à 12 000 km.
3: Parce que le truc, c'est qu'en France, maintenant, la répression, elle est énorme. Pour faire des free parties, quoi, c'est plus possible, avec ce que j'ai vu là.
2: Oui.
3: Mais en Australie, c'est totalement l'inverse. En fait, ils ont d'autres choses à faire, en fait. Parce qu'il y a beaucoup de problèmes avec les aborigènes là-bas. Et du coup, les autorités... ont beaucoup travaillé avec ça et n'ont pas le temps de s'occuper des backpackers, des jeunes touristes qui s'amusent en fait.
2: On appelle ça des immigrants non, en plus, non c'est... Ah
3: immigrants.
2: Non, c'était blanc, c'est un expat. Oui, c'est ça en fait, hein, c'est ça le truc. Non, je rigole.
3: Mais
2: c'est souvent ça, hein, j'ai beaucoup été à l'étranger.
3: Des immigrés, ouais, c'est ça. Ouais. Et du coup, on était avec. Il y avait beaucoup de Français, beaucoup d'Italiens, beaucoup d'Anglais, beaucoup d'Espagnols. C'était un mix en fait, on était un groupe de plein de nationalités, américains, canadiens, sud-américains, enfin, il y avait plein de personnes, c'était super, super cool. Et puis voilà, on organisait des events sur la plage, dans les bois, on ramenait voilà, sound system, générateur, tout ce qu'il fallait quoi. Et moi j'avais des potes DJ qui mixaient psytrance, techno, minimal, house, plein de sortes de différents. Et du coup, ça permettait de faire des trucs sur le week-end, en fait.
2: Tu étais dans quel coin à cette époque-là ?
3: Je suis resté pendant les 5 ans à Cairns. C'était dans le nord-est de l'Australie, pointe nord-est. Et c'est perdu, quoi, il n'y a rien autour. La première ville, la grande ville, elle est à 1600 km. C'est Brisbane.
2: Oui.
3: Et du coup, on était perdu au milieu de nulle part. Et c'était génial parce qu'on pouvait faire ce qu'on voulait. Et puis voilà.
2: Ouais, quand tu vois Sydney, quand tu vois Perth, quand tu vois les trucs comme ça, mais c'est hyper éloigné en fait.
3: Éloigné. Oui. Ça fait la taille de l'Europe.
2: Ouais, exactement.
3: Ça fait la taille de l'Europe. Et en fait, les distances sont énormes. Et du coup, en voiture, si tu veux aller par exemple de Brisbane à Perth, de l'est à l'ouest, il faut quoi ? Une semaine ?
2: Ouh.
3: Deux semaines ?
2: Oui.
3: En roulant bien ? Tu traverses le désert, t'as des...
2: Non mais évidemment, parce que par contre si on était en France, j'aurais pas rire en plein milieu, j'aurais fait des routes pour aller à...
0: Le train, mais puis voilà.
3: L'Australie, c'est... Non, le plus simple, c'est de prendre l'avion.
2: Oui.
3: T'as 6 heures de vol pour traverser le pays.
2: Oui, ce qui était déjà complètement hallucinant. Quand tu vois que la navette Air France, quand t'as le vent dans le dos, tu fais 40 minutes.
3: Non, l'Australie, tout est démesuré, quoi.
0: Même les animaux, ouais.
3: Tout est plus gros, tout est...
2: Ah mais il y a un point de l'Australie qui est plus proche d'un pôle que de l'autre côté de la première ville, enfin c'est complètement hallucinant la distance.
3: Ils ont 2 ou 3 fuseaux horaires aussi.
2: Ouais.
3: Mais du coup, non, nous, on est resté à Cairns la majorité du temps. Parce que là-bas, il y a une grosse communauté, on va dire, alternative. Et du coup, on faisait nos trucs de notre côté. Et puis voilà.
2: Jamais embêté de...
3: Non. Pendant le Covid, ils surveillaient un peu plus.
2: Oui.
3: Pendant les confinements, tout ça. Mais dès qu'ils ont ouvert les frontières, non, c'est pas... Zéro.
2: Bah, déjà, quand il y a eu la période, il y a de toute façon, c'était l'été là-bas. Donc, c'est dans le l'hémisphère sud. Donc, ouais. Déjà, il y avait ça. Donc, oui, on était moins embêtés. Mais ce que tu disais par rapport à la France, c'est que, bah, oui, avec une densité telle ici, en fait, si tu cries dans ton jardin et que tu as ton voisin et il ne t'entend pas crier, bah, tu gênes personne. Voilà. Mais ouais. En fait, ta liberté, elle s'arrête au premier connard que. Enfin, voisin. Qui pense qu'il subit une nuisance.
3: Exactement.
2: C'est très relatif en plus, hein, ça. Après, quand tu as une densité là et qu'en plus ça permet de, bah, au moins, pas embêter trop l'attractivité par rapport à des gens qui viennent et qui peuvent.
3: Non, mais l'Australie, c'est hyper vaste. Du coup, c'est l'avantage par rapport à la France. La France, c'est très compliqué, je pense, de trouver des spots pour faire des free parties ou des events non déclarés, on va dire. Et plus difficile qu'avant, peut-être. Mais en Australie, en Australie, c'est très répandu, quoi. Et il y a plein de groupes, en fait. Partout en Australie, des groupes qui organisent voilà, des free parties, plein, énormément. Et que ce soit à Perth, Melbourne, Sydney. Et
2: c'est tellement grand, voilà, ils doivent faire des tournées comme ça.
3: Parce qu'il y a beaucoup, beaucoup de backpackers, de touristes étrangers, de jeunes, qui viennent. Et en gros, en Australie, il n'y a aucune règle, il n'y a aucune limite. On peut faire ce qu'on veut. Il n'y a pas papa et maman pour venir te dire c'est pas bien ce que tu fais. Et
2: ce qui peut être bien et pas bien. Moi j'ai vu un ou deux films récemment là, avec des meufs là, justement, qui avaient ce genre de visa qui se retrouvaient dans des trucs complètement. Oui. Bon, quand on est un mec et qu'on peut. Ça peut être à double tranchant quand même aussi.
3: Après, non, il y a des histoires et des abus, des machins, d'abus de substances et tout ça. Mais ça reste quand même assez anecdotique.
2: Non, mais ça, les gens ils font ce qu'ils veulent. C'est l'attaque aux personnes quoi.
3: Après, attaque aux personnes, ça reste assez quand même safe. C'est quand même assez surveillé, on va dire. Et dès qu'il y a un problème, de toute manière, le problème il est vite réglé quoi. Donc c'est très très réactif. Très réactif. Et du coup, voilà. Donc nous on organisait nos soirées, nos beach parties. Sur la plage ou dans la forêt.
2: Vous le monétisiez comment? Vous vendiez des tickets ou l'alcool de sur place ou
3: Bah ça dépendait. Soit c'était complètement.
2: Soit c'était pour faire une grosse soirée. Oui, exactement. Je pose pas la question pour. C'est pas une question piège. C'est,
3: donc donc.
1: L'URSSAF, vous entendez l'URSSAF?
2: Non, parce que je sais que c'est des frais. C'est des frais que c'est les orgas et les potes des orgas qui avancent. Hein, je veux dire.
3: Donc soit on organisait des en gros les beach parties. C'était tout le monde pouvait venir, c'était free, c'était gratuit en général, parce que c'était pas non plus des gros sound system, parce que si vous déplacez tout sur le sable, sur la plage, c'est quand même assez contraignant, tu peux pas amener les camions pour décharger le matériel.
2: Oui.
3: Du coup, on avait pas des gros caissons, des gros sound system, on avait juste des enceintes, pas mal, mais pas aussi grosses que, pas un mur de son, quoi.
2: Et bon, après, attends, ça dépend le volume, hein. T'as pas besoin d'avoir, l'important c'est que tout le monde s'amuse.
3: Non, mais il y avait pas à 30 kilos, quoi.
2: C'est pas grave.
3: Il y avait assez pour s'amuser. Oh non, mais c'était.
2: Exactement. Attends.
0: Tant que ça sonne, c'est bon.
3: C'était génial. Même c'était mieux les parties sur la plage que limite dans les bois, dans la bouche avec les gros sound systems. C'était plus marrant parce que la plage, le matin, lever de soleil, tu peux aller baigner, machin et tout.
1: C'est la plage, quoi.
3: C'est beach party, quoi. Tu vois, c'est,
2: Alors si le sable est un peu mou, tu peux quand même te fatiguer. Oui, c'est vrai,
0: c'est... Sable mouvant aussi, tu peux te fatiguer un poil.
3: Faut faire attention aux crocodiles et aux requins, mais voilà.
2: Ah, bah oui, non, mais, oui. Quand tu vois les espèces de trucs les plus mortels de la Terre, ils sont tous en Australie. En Australie.
3: Et dans le nord de l'Australie.
2: Ouais, t'as le serpent le plus machin, le truc, le scorpion le pire de la Terre. Bah, arrêtez les gars, quoi.
1: Heureusement qu'il y a la Belgique qui compense avec ses pédophiles, parce que du coup.
3: C'est pas le type homicide d'animal.
2: Fallait que tu le places. C'est ton point Godwin à toi. Ton point du trou.
1: Holmes sweet Holmes, tu vois.
3: Mais non, après, voilà, les animaux, il n'y avait jamais eu de problème. On n'a jamais vu de requins, ni de crocodiles, ni rien, quoi. Des araignées, un petit peu, des fois, mais bon, il ne faut pas avoir de bol pour croiser un crocodile, par exemple. Il faut vraiment le chercher, quoi. Mais voilà. Et après, les soirées dans les bois, les bouches d'ouf, comme ils appellent. Ça, ouais, tu fais payer ticket 10, 20, 30 dollars l'entrée. Ça dépend. Après, il y en a beaucoup qui ne payent pas aussi.
2: Oui, il y en a beaucoup.
3: Qui viennent et qui veulent pas truc. Ou alors qui viennent après, là, quand il n'y a plus personne pour vérifier, prendre les entrées, quoi. Mais tout est au black. Il n'y a pas de structure légale ou quoi. Il n'y a pas de URSAF. Tout est en cash. Tout est.
2: NoCB.
3: NoCB. NoCB.
1: C'est associatif.
2: Et au niveau du temps, tu peux exploiter genre là où t'étais, t'avais des saisons marquées ou t'étais vraiment sur un côté où tu pouvais exploiter des beach parties 6 mois de l'année?
3: Non, tu pouvais faire ça toute l'année. Hein.
2: Voilà.
3: Mais la saison c'était plus en été parce qu'en hiver c'est la saison des pluies.
2: Oui.
3: Et en été c'est la saison des pluies. Du coup l'été là-bas c'est l'hiver ici. Du coup,
2: on peut se tromper mille fois une personne. Non,
3: et du coup, voilà, les soirées, on les faisait plus, on va dire, de avril, mai, jusqu'en septembre. Et après, c'était trop compliqué avec la météo.
2: Et ça devait suivre en plus la logique des groupes de backpackers
3: qui suivent les saisons pour faire les fermes, quoi.
2: Est-ce qu'on se ferait pas une petite pause musicale parce qu'après on va rentrer dans le vif du sujet avec qu'est-ce qui a bien pu mal se passer alors que t'es dans un endroit où tu peux faire des beach parties toute l'année, hein?
3: Exactement, c'est le point sensible de l'histoire.
2: Quel morceau voudrais-tu écouter? On continue sur ta playlist.
3: Alors on pourrait écouter.
2: Attends, par contre, j'arrête la lecture automatique, que je me remette sur un. Qui c'est qui devait meubler tout à l'heure?
1: C'était moi, bonjour, vous êtes sur Super Harmony.
2: Bonjour!
1: C'est le moment où vous comprenez un peu comment ça se passe l'émission, donc ils sont en train de chercher sur leurs ordinateurs.
2: J'ai Vinek et Mister et Mister.
3: Ouais, parfait.
2: Télékinésis, ça te va celui-là?
3: Parfait.
2: Allez, parfait. Sans vouloir te remonter, j'ai te listé tout ce que j'avais, quoi. Allez, parfait. On se retrouve dans quelques instants. 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
4: Ouais.

0: toc, toc, toc, toc, toc. Et Eratum, c'est de ma faute. C'est de ma faute. Ce n'était pas le bon morceau. Donc, on va continuer. On remettra celui-là, etc. Je suis désolé. Hein, c'est les aléas du métier. Alors, que se passe-t-il? Vous m'entendez, vous?
1: Oui, c'est bon, on t'entend.
2: Parfait. Bon.
1: Tout à fait.
0: Alors, on devait écouter le morceau que tu m'avais envoyé, qui était donc, je ne le retrouve pas directement, hein, c'était Kinesis, je crois.
3: Télékinesis.
0: Voilà, exactement. Devinez qui est Mystère et Mystère. On le mettra juste après pour la pause. Donc, quand on est celui-là, bah, on va continuer, hein, comme ça. Donc, justement, on a commencé à faire ta première partie en Australie. Donc, tu te demandais si tu allais rentrer en France. Mais bon, finalement, en 2020, on décide plutôt de partir là-dessus. T'as bien fait, hein, honnêtement, parce que là-bas, en France, t'aurais rien pu faire. Hein, donc,
3: exactement, non, mais ouais. C'est...
0: Donc, tu as la possibilité de faire des événements, t'as des potes DJ déjà, t'as à mon avis des potes qui doivent venir exprès pour te voir, il y a un public et tout, qu'est-ce qui se passe mal après?
3: Ce qui se passe mal, c'est que je suis resté 2 ans sans visa, donc illégal, voilà. Et au bout de ces 2 ans, on va dire il y a 6 mois, il y a l'immigration qui a eu une alerte, un signalement. Et du coup, ils sont venus me chercher à l'hôtel où je dormais, enfin à l'hostel, à l'auberge de jeunesse. Parce que là-bas, c'est beaucoup d'auberges de jeunesse. C'est des dortoirs de 10, c'est un peu là.
4: C'est pour les calendriers, bonjour.
3: Et là, un matin, à 10h du matin, je vais dehors pour acheter un café. Et je vois 2 mecs de l'immigration qui parlent à la réceptionniste de l'hôtel.
0: Tic, tic, tic, tic, tic.
3: Et là, je me dis, tiens, c'est bizarre, qu'est-ce qu'ils font là, ceux-là? Et là, ils tournent la tête, ils me regardent, et ils me disent, oui, monsieur truc, veuillez nous suivre, s'il vous plaît. Et je dis, ouais, pourquoi? Il faut qu'on ait une discussion avec vous. Du coup, ils m'amènent au poste de police. Voilà, et ils me disent bon, mais maintenant tu vas appeler l'immigration et tu vas leur expliquer ton cas.
0: D'accord, donc ok. Donc il y a comme s'il y avait eu entre guillemets un signalement, donc un espèce de une recherche, un mandat d'arrêt contre quelqu'un, et après
3: ouais.
0: Tu dois dire que ouais. Tu règles ton problème avec l'immigration directe.
3: Voilà, c'est ça, ouais. Du coup, ils ont fait le numéro de l'immigration dans le bureau où j'étais là. Ils me passent le téléphone. Et là, je m'explique avec l'agent d'immigration et je lui explique mon cas. Voilà, ça fait 5 ans que je suis en Australie, ça fait 2 ans que j'ai pas de visa. Voilà. Voilà. Et il me dit et comment t'as fait pour survivre, pour subvenir à tes besoins? Et j'aurais pu lui dire X truc, mais je lui dis que voilà, j'ai bossé au Black pour un mec, un bâtiment, machin. Genre. Et il me dit ah, d'accord, du coup, t'as. Pendant 2 ans, t'as pas payé de taxes.
0: Oui.
3: Et du coup, vu que
0: le mec au Black qui m'a employé, il a pas payé de taxes.
3: Ouais. Et du coup, il m'a dit, elle m'a dit, c'était une femme, elle m'a dit, bon, bah, du coup, vu que t'as pas payé de taxes pendant 2 ans, en gros, tu nous as arnaqué, on va dire. Donc, on va travailler chez toi. Et elle m'a demandé, est-ce que t'es marié, est-ce que t'as un enfant sur le territoire, est-ce que t'as une copine, machin et tout. Moi, je lui dis non, je ne suis pas marié, j'ai pas de gosse, j'ai pas d'attache, on va dire, sur le territoire, en Australie. Et là, elle m'a dit, bon, bah, d'accord, du coup, on va t'envoyer au centre de détention pour immigrer à Brisbane, à 1600 km de là où j'étais.
0: Et oui, voilà, parce qu'avant de se faire choper, on est un expat, mais après on utilise vite les trucs migrant camp et les trucs comme ça, quoi.
3: Ouais. Du coup, voilà, il m'envoie là-bas. Bon, d'abord, j'ai passé 3 nuits à l'hôtel à Cairns avec 3 agents qui me surveillaient H24 dans la chambre.
0: Et oui.
1: Guillaume Escobar, on l'appelle.
3: Ouais. Non, mais c'était assez. En plus, c'est un hôtel de luxe, on va dire. Enfin, c'était une suite. Et du coup, moi, j'avais la chambre. Et t'avais les 3 mecs qui regardaient la télé H24, qui regardaient du cricket ou qui regardaient des séries télé. Ils buvaient des bières, ils mangeaient des pizzas. Donc, moi, j'attendais dans la chambre sur mon téléphone en train de
1: regarder. Est-ce que t'as eu ton café, du coup?
3: J'ai pas eu mon café.
0: Mais t'imagines combien ça doit coûter d'argent de mobiliser 3 personnes c'est comme ça sur des trucs
3: extrêmement cher.
0: Ah ouais,
3: extrêmement cher. Ouais. Extrêmement cher. Tu payes 3 mecs H24 pour. En plus, tu les payes bien. Parce que du coup, ils travaillent la nuit aussi. Le week-end, tout le temps. Pour au final, le mec. Enfin, moi, j'étais pas non plus dangereux. Quoi, tu vois. Enfin, j'avais pas de visa.
0: Ouais, mais dans leur process, il faut que tu sois 24-24. Donc là, et comme ils peuvent pas te mettre derrière des barreaux, il faut que tu sois sous la
3: surveillance de quelqu'un.
0: Et quand c'est H24, c'est 3 contrats de 8 heures, ça fait un 24, tu vois.
3: Ouais, enfin, jusqu'à ce qu'il t'extra d'Australie. Donc voilà, on passe 3 jours à l'hôtel, à Cairns. Et au bout de 3 jours, bon, déjà, on va faire une visite médicale. Ils me font tout, prise de sang, machin et tout.
0: Oui, sinon, ils pourraient se faire attaquer, comme quoi on t'a viré parce que...
3: Ouais. T'as une psychologue au téléphone qui te demande si tout va bien, machin et tout, parce qu'ils ont peur que...
0: Je me sens fragile un peu.
3: Voilà, tu leur dis que t'es fragile et tout, là. Parce qu'en fait, eux, ils n'ont pas envie que tu te suicides ou quoi, tu vois.
0: Bah ouais, trois agents 24-24, ils n'ont pas envie.
3: Parce que c'est un peu choquant, quoi.
0: Bien sûr, évidemment.
3: Ils n'ont pas envie que, voilà, tu...
0: Oui, on a poussé quelqu'un dans ses retranchements et voilà.
3: Que tu sois trop mal à l'aise mentalement, tu vois. Peut-être pas jusqu'au suicide, mais tu vois, ça peut être un peu choquant au début, quoi. Mais voilà, du coup, on va faire visite médicale avec un médecin. Là, tu parles, ils font toutes les prises de sang, les radios du poumon, machin et tout, pour prendre l'avion, en fait. Pour que tu sois apte à prendre l'avion pour aller au centre de détention. Du coup, on prend l'avion. Là, j'étais escorté par 2 agents avec des menottes.
0: Ah ok, c'est un peu... Ah non, je vais pas mourir pendant le trajet.
3: Ouais, c'est ça.
0: C'est ça, en fait. Ne vous inquiétez pas.
3: Et du coup, là, tu prends l'avion avec... Du coup, je traverse l'aéroport avec 2 gens qui t'escortent de chaque côté avec les menottes. Et en fait, t'as l'impression que les gens ils te considèrent comme vraiment le Pablo Escobar. Oh ouais. Alors que t'es juste un mec...
0: Guillaume Escobar, bordel.
3: Et du coup, voilà, tout le monde te regarde, tout le monde a les gros yeux, tu vois. C'est quoi ce mec? Et du coup, là, ils te mettent dans l'avion, au fond de l'avion avec les deux agents.
2: Tout l'avion flippe, du coup. Ouais.
0: Ouais. En plus, t'es comme un connard, t'es au milieu avec 2 connards qui sont plus gros que toi.
3: Ouais, c'est ça. Non, mais les mecs, c'est super cool, quoi. Les mecs, ils te parlaient de tout et de rien.
0: Ouais, enfin, t'as quand même pas eu le hublot. Non.
3: Pas eu le hublot. Et du coup, voilà, on arrive à Brisbane. Ils m'escortent jusqu'au centre de détention.
0: Ah, ça fait moins chic que hôtel.
3: Et là, c'est... C'est pas une prison, c'est un centre de détention pour immigrants.
0: Ouais, de toute façon, avant c'était un bagne, hein, de toute façon, australien.
3: Non, mais c'était. En gros, c'est un centre de vacances pour immigrés. T'avais une salle de sport ouverte H24, t'avais table de ping-pong, billard, t'avais accès à la bouffe H24 aussi. Tu pouvais
1: c'est
3: manger. Un truc.
1: C'est bien.
3: T'avais une salle de cinéma, t'avais plein de trucs.
2: Quoi. Comme les prisons en Suisse, quoi.
3: Et du coup, en fait, là, ils te demandent est-ce que tu veux faire un départ volontaire d'Australie ou est-ce que tu veux rester pour avoir un visa, en fait. Parce qu'en fait, tu peux les attaquer en justice pour essayer d'avoir un visa et de rester, quoi.
0: Mais en fait, c'est pas... si ça avait été juste que le visa, ça aurait été quelque chose. Là, il y a les charges et les impôts non perçus de par l'activité au black qui créent un espèce de, pour eux, un espèce de déficit découvert social qui t'impute et que tu es obligé de faire ça. Mais à un moment, oui. Mais quand même, ils sont quand même obligés de te poser la question et que tu décides que ça soit toi qui soit. Enfin, il faut que ce soit volontaire, quoi.
3: Ouais, c'est ça. Parce qu'il y en a, ça faisait 5 ans qu'ils étaient dans le centre, surtout des Africains, qui ne voulaient pas rentrer chez eux pour X raisons.
0: Parce qu'en fait, ils sont. Surtout, c'est un asile politique. Enfin, je veux dire, comme c'est souvent le cas.
3: Exactement, ouais. Donc, ça des mecs qui faisaient 5 ans qu'ils étaient dans le centre. Il attendait en fait que le gouvernement australien les régularise pour qu'ils puissent ressortir libres avec un visa en fait.
0: Et oui, parce qu'ils voulaient rester là, c'est pas le truc de. Surtout quand tu as un asile politique, tu dis mais rentre chez toi, mais chez... où ça?
3: Non, parce qu'il y en a, ils avaient vraiment des situations très très complexes. Parce que moi au final, je rentre en France, j'ai ma famille, j'ai mes potes, tout va bien quoi, tu vois. Mais t'as des mecs, c'est pas comme ça quoi. Ils rentrent au pays, c'est pas cool du tout quoi. Et du coup,
0: et puis c'est pas la même de traverser encore, c'est déjà suffisamment dangereux la Méditerranée, tu vois, et avec l'échelle que c'est quand t'arrives en Australie et que parce que quand t'y arrives, c'est que tu veux quand même y rester et y bosser. Donc,
3: Mais pour eux, c'est l'Eldorado quoi. L'Australie, c'est l'Eldorado. C'est magnifique quoi. C'est safe, les villes sont nouvelles, tu vois, t'as beaucoup de trucs, même la paye, tu peux faire. Les salaires sont très très élevés là-bas.
0: Oui.
3: Et t'as beaucoup de gens en fait qui émigrent en Australie pour
0: et en plus les Australiens taperont plus rapidement sur les autochtones plutôt que sur les Africains, donc ils auront non, je rigole.
3: non, après il y a un gros problème avec les aborigènes en Australie, gros problème.
0: Ça me pose on n'en parlera pas, mais ça me pose problème les aborigènes ont un gros problème, un peu comme les Indiens américains, les natifs américains qui ont des problèmes avec les Américains qui sont venus chez eux les tuer. Oui. Ça fait partie d'un problème de communication et l'Australie communique énormément là-dessus. on a un problème avec les aborigènes. Alors que le problème, il n'est pas comme ça. Le problème, il est de gens qui sont sur le même territoire et qui devraient... Mais quand tu bloques l'accès au travail à toute cette population-là et que tu leur laisses que l'accès à l'alcool et au machin et au truc et que après ça en fait les populations les plus pauvres et qu'en fait c'est les populations les plus représentées dans des DI, bah, en fait tu l'as un peu, on l'a un peu fait tout seul. Ouais, donc sûr, l'Australie c'est... des fois a un peu trop le discours de dire que il y a un problème aborigène alors qu'il y a un problème sociétal avec les gens avec qui on partage leur terre. C'est juste ça. Excuse-moi, je voulais juste le préciser parce que c'est partie d'un truc qui m'a un peu touché là-dessus. Et par contre, oui, il n'y a pas par contre de problème intrinsèquement raciste là-bas. J'ai des copains de toute nationalité, de toute confession qui n'ont jamais eu de problème. Mais voilà, je trouve que pointer du doigt des fois, c'est pour ça que j'ai fait la blague avec les Africains qui vont le prendre moins parce qu'ils sont après dans l'ordre de grandeur après les aborigènes. Mais
3: non, c'est très très compliqué, c'est des histoires très très complexes. Après, t'as les aborigènes qui sont très riches, quoi, qui ont profité au final comme les Indiens d'Amérique avec casino.
0: Oui, mais bon, à un moment donné, quand on te réduit ta terre de 99%, mais qu'on te dit ah, on te laisse 1%, mais tu peux créer un casino.
2: Le problème quand même avec les Indiens, c'est que c'est des tribus et c'est toujours le chef qui garde l'argent, quoi. Donc c'est un peu comme ça, non? J'imagine, non?
0: Pas vraiment, parce que les zones où ils font les réserves avec les droits de faire des casinos, c'est vraiment tout. Enfin, les employés sont
2: les réserves. Les chefs qui gèrent les casinos, en général, c'est les chefs indiens.
0: Oui, mais ça fait vivre tout le monde.
3: Et la tribu, ouais. Ouais.
2: Là, ceux qui sont extrêmement riches, parce qu'ils parlaient de ça, c'est les chefs, quoi. C'est pas tout le monde, quoi.
3: T'as des chefs, mais aussi.
0: Ouais, mais enfin, bon, à un moment donné, c'est comme si, on balayait la discussion sur les gens du voyage qu'en pointant du doigt une Mercedes. Tu vois, enfin, oui, ok, mais.
3: Mais voilà.
0: Et c'est assisté.
3: L'Australie essaye de s'excuser avec les aborigènes en leur donnant énormément d'argent, en fait. Mais eux, le matériel, au final, ils n'ont pas la notion du... Enfin, ils n'ont pas du tout le même état d'esprit.
0: Bah oui, parce que la réparation arrive un peu tard aussi.
3: Non, mais c'est...
0: que des années de...
3: Ouais, ouais, c'était un massacre, ouais. Un massacre complet, quoi. Mais voilà, c'est très très complexe, ce genre d'histoire. Mais
2: pour en revenir... l'ambiance, hein, putain.
3: Ouais. Non, donc voilà, pour en revenir au truc, voilà, j'étais au centre de détention avec toutes sortes de gens qui venaient de toutes sortes de pays et de continents. Et en fait, on était quoi, 2 Français. Et le reste, c'était et beaucoup de Néo-Zélandais, beaucoup d'Américains, beaucoup d'Africains. Et beaucoup d'Asiatiques aussi, Japonais, Coréens. Et ils attendaient tous... ils voulaient tous rester en Australie. Du coup, c'est des gens qui restaient, ça faisait longtemps qu'ils étaient là. Mais voilà, moi je suis resté 6 semaines. Et au bout de 6 semaines, ils avaient refait mon passeport. Parce que mon passeport a été expiré depuis 2 ans. Donc voilà, il n'y avait rien qui allait, quoi.
4: Tu cumules, dis donc.
0: Ouais, mais ça, ils peuvent avoir un passe-droit en appelant direct le consulat et avoir des trucs plus...
3: Non, même pas, même ils font durer, ils font durer. Ils font durer.
2: Pour que tu comprennes bien la leçon, quoi.
3: Ah ouais, c'est ça, ouais.
4: Plus c'est long, plus c'est bon. Et, non.
3: Et voilà, au bout de 6 semaines, au bout de 5 semaines... Le gars qui gérait mon dossier, il m'appelle pour me dire voilà, on a ton passeport maintenant et dans une semaine tu pars du pays, quoi. On t'a réservé le vol d'avion, voilà, tu pars de machin.
0: Première classe.
3: Non, même pas.
4: Du champagne et du café.
3: Il t'escorte jusqu'à l'avion et il te lâche dans l'avion. Et en fait, ce qu'il faut savoir, c'est que...
0: T'enlèves les menottes devant tout le monde. Tu penses que tu vas passer un retour tranquille? Non, non.
3: En fait, ils ont des vols à louer pour ce genre de départ. En fait, c'est des vols commerciaux. Mais la dernière rangée de sièges à droite, c'est des sièges qui sont réservés pour ça. Pour exfiltrer des gens qui étaient illégaux, sans visa du pays. Du coup, j'avais la rangée de derrière juste pour moi. Et du coup, j'ai passé un super vol parce que j'ai pu m'allonger.
0: Ah ouais, c'est clair. Attends, ouais.
3: Et du coup, le vol était complet. Et
2: toi, t'avais une banquette entière.
3: La banquette entière, j'ai pu dormir tout le vol, nickel.
2: Proche au radiateur, t'es avec la main.
3: J'étais à côté des cuisines, des galets. Et du coup, j'avais
2: souvent... Mais t'avais pas de parachute, mec.
3: Pas de parachute.
0: Il y a 2 mecs qui l'ont déposé juste avant le départ, en plus. Il a même pas fait l'attente, c'est beau quand même.
2: T'imagines, l'avion s'écrase, t'as 3 trucs d'air qui descendent du truc, tu peux vraiment t'éclater, quoi. T'es à Amsterdam, quoi.
3: Ouais, non, mais du coup, vu que j'étais à côté des galets et des cuisines, du coup, je demandais tout le temps des cafés aux mecs ou des jus ou de bouffe. Et il me ouais, tiens, prends.
0: Bah oui, parce que lui, s'il a l'habitude de ce vol, il le sait sur quel siège t'es, donc il était cool avec toi pour...
3: Mais j'avais pas le droit à l'alcool.
0: Ah bah oui. Ouais,
3: j'avais pas le droit à des vins, bière et tout. Et je leur ai demandé, je peux, can I have a wine, a beer? Et non, non, non, not for you. Ouais, du coup, j'étais là, bon, d'accord.
2: Français, le vin.
0: Alors, not for you, c'était un peu. C'était quoi comme. C'était une compagnie australienne?
3: Australienne, ouais.
0: Ok, d'accord.
3: Non, non, c'était Qatar.
0: Donc, j'ai envie de dire, va te faire cuire le cul, hein, dès que tu mets le pied dans l'avion, t'es plus en Australie, les autres, enfin, tu vois ce que je veux dire ou pas?
3: Non, non, mais ils avaient des consignes. Ils avaient pour ordre de ne pas donner d'alcool.
0: Bah, il faut faire sa carène là. Montrez-moi le règlement. Appelez-moi le manager.
2: Appelez-moi le pilote.
0: Et tu finis scotché à ton siège comme ça là, avec 12 tours de gros scotch. Quoi.
3: Non, non, mais du coup, j'aurais bien pris un petit verre de rouge pour fêter ça. Quoi. Mais, au final,
0: et puis c'est cool dans les avions, c'est comme quand tu prends des antibiotiques. Ouais. Un verre égale 4.
3: Ouais. Tu dors bien après.
0: Ah bah oui. Hein.
3: Mais non, non, voilà, du coup, l'avion se passe, on fait une escale à Doha. Là, à Doha, il y a un mec qui m'attendait à la sortie de l'avion. Et pendant toute l'escale, il est resté avec moi.
0: Ah bah oui, parce que oui, oui, il faut pas que tu veuilles squatter en... C'est quoi, c'est Arabie Saoudite
3: C'est Qatar.
0: Qatar, Qatar. Ouais, Qatar.
3: Et du coup, l'escale, elle a duré quoi, 6 heures. Et il m'a remis dans un autre avion, jusqu'à Paris.
0: C'est la patate chaude. c'est la chaîne du froid, ouais. Il faut toujours qu'il soit passé par quelqu'un. Mais je suis majeur, les gars.
3: Et là, arrivé à Paris, voilà, là, j'étais libre. Et personne qui m'attendait, rien. Il y avait mon frère qui m'attendait, voilà. Et, voilà. Et l'histoire était finie. Quoi.
0: Et Macron, vous avez bossé comme vous avez bossé au Black pendant 2 ans. C'est la honte.
3: Non, non, je pense qu'ils ont rien dit.
2: Balkany, apprenez-moi, apprenez-moi.
3: Français, non, non, c'est... ils l'ont peut-être dit, mais il n'y avait pas de répercussion après pour le voyage au Canada. Ou,
0: non, mais la diplomatie, les services diplomatiques, les relations affaires étrangères et tout, ils s'en foutent que tu n'aies pas fait de visa. C'est un problème et que tu les appelles, ils vont te répondre, ils te rendent ouais. Service, etc. Il n'y a ouais, jamais de problème trop avec la diplomatie.
3: C'est juste banni 3 ans en Australie. Là.
0: Voilà, donc c'est vraiment une interdiction de territoire. C'est ce que,
3: 3 ans, ouais.
0: Parce
3: ouais.
0: Que voilà, il va y avoir. Oui, oui, parce que c'est le fait d'avoir bossé au Black aussi hein, qui va.
3: Ouais, c'est ça qui les a fait tiquer un peu. Ils m'ont dit 3 ans maximum, mais tu peux revenir avant, mais il faudra que tu appelles l'immigration pour revoir...
0: Parce qu'en fait, il y a une zone floue, hein. Je pense que s'il n'y a que le problème, de visa et que tu peux être volontaire à vouloir faire ta tout ça, ils ne vont pas te proposer l'autre méthode, le retour volontaire.
3: Non, non, tu leur expliques que tu avais travaillé, pas au Black, mais...
0: Donc à un moment donné, c'est comme si tu étais... ils vont te signifier que tu n'as plus de visa, mais c'est un peu comme tu es au QTF. T'es une obligation de quitter le territoire, mais t'es pas ramené ouais. En te prenant et en te poussant vers le truc.
3: Il y en a beaucoup qui ont des OQTF, par exemple.
0: Oui, oui, oui.
3: Beaucoup qui ont des OQTF.
0: Et que dès qu'il y a quelque chose ou un préjudice qui est créé par le travail au Black, par exemple, c'est là où tu crées un double truc, sûr, où ouais. ça n'est plus que... Et c'est là où tu prends la procédure d'expulsion.
3: Bien sûr, ouais.
0: Et elle va être très longue, donc on te propose un milieu. Hop, pour partir plus vite, vous pouvez dire oui, et comme ça...
3: Ouais. Et là, en fait, c'était 2 ans. Et 2 ans, c'est assez long. Ça aurait été 1 mois, par exemple, de sans visa. Il m'aurait dit, bon, ben... T'as un mois pour partir.
0: Oui, mais ça
3: affaires.
0: Aussi, c'est le gouvernement qui est. Qui a, enfin, bon, tu vois, il y a toujours. C'est comment il s'appelle l'autre con Scott March. Bref, il y a des périodes sur lesquelles on est plus ou moins souple sur ce genre de, ouais, de ouais. choses, quoi, tu vois.
3: Ou alors, il y a aussi des cas, par exemple, si t'as fait un enfant avec une Australienne, par exemple, là, ils te laissent libre aussi. Parce que, en gros, ils n'ont pas le droit de te faire rentrer chez toi si tu as fait un gosse avec...
0: Oui, ça c'est normal, oui, oui, oui, oui.
3: Et du coup, il y avait une histoire, un mec, ça faisait 20 ans qu'il était sans visa. Lui, pareil, il travaillait au Black, machin et tout. Ils l'ont chopé au bout de 20 ans. Il est resté 2 semaines en détention, comme ça. Ils l'ont laissé ressortir libre, en fait. Ils l'ont donné la résidence australienne, parce qu'il avait fait un gosse.
0: Oui, ce qui est normal, c'est le regroupement familial, et après tu te maries, tu prends la... Oui.
3: Mais du coup, chaque cas est différent, quoi. C'est au cas par cas. Quoi.
0: Je sais, alors que normalement, les règles comme ça, c'est 3 règles, tu vois, où t'es né là, où tes parents ils sont machin, où c'est des trucs. À un moment donné, faut pas faire le poirier et bouffer du saucisson, enfin, il y a juste des trucs comme ça. Mais voilà, il y a des périodes où, selon le gouvernement, tu vas plus aller vérifier l'état des papiers de séjour de certaines personnes, parce que ça va faire encore un truc et le permettre de taper sur des gens.
3: Mais là, le gouvernement, depuis que c'est albanaise, il est de plus en plus strict avec les immigrés. Et en fait, ils ont un gros problème maintenant dû à une crise du logement, parce que les Australiens ne peuvent plus se loger, parce que les immigrés... prennent beaucoup d'appartements et de maisons, en fait.
0: Est-ce qu'ils ont dit qu'ils mangeaient le pain des Français? Parce que des fois, ils disent des trucs comme ça et c'est pas très...
3: Et du coup, voilà, ils annulent beaucoup de visas maintenant. C'est plus difficile qu'avant d'avoir un visa étudiant, d'avoir un visa partnership, tout ça. C'est beaucoup, beaucoup plus difficile. Ils annulent énormément de visas. Et il y a beaucoup de gens en fait qui rentrent au pays, quoi.
0: Ouais. Quand tu veux pas voir de politique urbaniste aussi, c'est l'excuse que tu fais. Hein. C'est la faute des étrangers.
3: C'est ça. C'est la faute des étrangers. Mais du gouvernement aussi, parce que le gouvernement n'a pas fait en sorte de construire assez de logements pour accueillir tout le monde, quoi.
0: Absolument. C'est exactement ça qu'il faut voir et pas le contraire, quoi. Est-ce que vous voulez qu'on fasse une petite pause musicale, les amis ?
2: Allez.
0: Ça vous dirait ?
2: Allons-y.
0: On parlera du retour concret et de maintenant, quels seraient des projets. Hop. Alors justement, j'ai pas de. Qu'est-ce que tu voudrais passer ? Je te passe le troisième que tu m'as envoyé, non ? Directement, ça te va ? Celui que je n'ai pas passé. Celui que j'ai non passé. Ouais. D'accord. Alors justement, c'était quoi le dernier ? C'était celle-là, restez sur la page. Non, c'est pas ça. Je ferme, attention. Tu peux pas faire des trucs un peu beatbox là, tranquille
2: Oui, je peux faire l'insight encore là, on est dans le studio.

0: t'es meilleur en beatbox que moi en fait, quoi.
1: Bah oui, mais je voulais pas le montrer non plus. Je veux pas que tu te sentes mal. Non mais je rigole, hein, je fais semblant.
0: C'est, beau, c'est beau.
1: C'est comme avec certaines danses rock, je peux faire trois pas et faire semblant. C'est... Mais après non, tu t'aperçois que je suis pas de droite. Voilà. Qu'est-ce qu'on vient d'écouter, s'il te plaît, Guillaume?
2: On vient d'écouter une musique qu'on passait beaucoup en Australie. Minimal, techno, pareil. Et puis voilà, ce genre de musique qu'on écoutait beaucoup là-bas.
1: Ça, est-ce que vous aviez la main, artistiquement parlant, de passer ce que vous vouliez? Ou t'as quand même des gens qui, quand t'as plus de communauté de temps, t'as des gens qui, tu joues un petit... Il y avait des trucs comme ça ou pas?
2: Bah, pour nos parties plus privées, on passait ce genre de son. Mais après, pour les gros events, on avait plusieurs types de DJ qui passaient plusieurs types de musique, psy-trance, techno, minimal, Doran Bass aussi.
1: Et cette ouverture, c'est parce que vous aviez un public qui était justement éclectique et, ouais, et divers,
2: sûr,
1: voilà.
2: Ouais. Faut savoir que les Anglais aiment beaucoup la drone bass.
1: Ah oui, oui, certaines fois tu peux vite les découvrir. Et tu vois un Italien qui est en noir, il écoute de la techno. Voilà, oui, il y a certains trucs que tu peux bien voir dans la communauté internationale. Ouais.
2: Et du coup, j'avais un pote anglais, et lui c'était un DJ drone bass. Et il passait beaucoup de bonne musique drone bass. Et ouais, c'était cool.
1: D'ailleurs, c'est un pléonasme, hein, tu peux pas dire DJ anglais drone bass, c'est trop. C'est, voilà, c'est Manchester.
2: Ouais,
1: bass music, exactement. Et oui, en plus, c'est pas du chauvinisme, mais c'est quand même le vivier, le ouais, berceau de plein de styles qui sont en plus hyper développés à Toulouse, hein, on le disait. Ouais. Comment ça se passe quand tu rentres justement? Donc après cette espèce de raccompagnement sympa pendant...
2: Bah, quand je rentre, déjà un petit choc. Ça faisait depuis 2019 que je n'étais pas rentré. Donc voilà, le temps de revoir la famille, les potes, refaire les papiers, mettre à jour les comptes bancaires, tout ça.
1: Ça prend le contrôle URSSAF pour te dire que t'as passé 2 ans au black aussi.
2: Ouais, non, là, c'est, ça va. J'ai eu la banque qui m'a demandé de faire des justificatifs de revenus sur le temps que j'étais passé en Australie. Mais revenu français, du coup j'avais aucun revenu, du coup je leur ai dit que...
1: Ça leur regarde en quoi, j'ai envie de te dire.
2: Bah,
1: non, mais les impôts encore, ils te posent la question. La banque?
2: Bah, vu
1: qu'est-ce qu'il y a? Et en plus, non, mais t'as envie de leur dire quoi? C'est parce que je vais te demander un découvert autorisé.
2: C'est la banque postale qui a estimé que, vu que j'avais pas de rentrée d'argent sur le compte, je pense qu'ils estimaient que je faisais du black en France.
0: Ouais, parce que du coup, ils peuvent poser des questions. Parce que avant de signer.
1: Mais regardez mon Instagram, j'étais pas là.
2: Ouais. Non, mais c'est ça le truc, c'est qu'au final, je leur ai dit, j'étais voir la conseillère et je lui ai expliqué ma situation, quoi. Et au final, ça a été régularisé très vite. Voilà. Et donc là, non, depuis, ça fait quoi? Ça fait 6 mois. Je suis parti un mois à Malte en vacances. Je suis parti un mois en Thaïlande. Décompressé. Voilà.
1: Là, tu t'es rapproché quand même. Hein.
2: Ouais, non, mais ça va, c'était.
0: Si tu regardes l'Australie par-dessus la murette, quoi.
2: Ouais, c'est ça.
0: À 3 ans.
2: Non, mais. Et puis voilà, après, je suis revenu à Toulouse et depuis là, j'attends le visa pour le Canada.
1: D'accord.
2: Voilà, j'ai fait la demande et j'attends.
1: Working aussi pour.
2: Working, voilà, la loterie, ouais. Et là, c'est 2 ans. Du coup, voilà, si je suis tiré au sort, parce que voilà, c'est une loterie, chaque semaine, ils tirent des gens au sort. Ils en tirent quoi, une vingtaine, trentaine. Mais il y a 16 000 à inscrire. Du coup, les chances sont assez faibles. Donc, à voir. Et si jamais je vais au Canada, peut-être refaire ce genre de truc, tu vois.
1: Enfin, 16 000, si c'est les mêmes à chaque fois, c'est pas si mauvais si tous les jours il y a 20. Je suis en train de me faire les statistiques dans la tête.
0: Ouais, non, parce qu'il va renouveler les 16 000 à chaque fois. Quoi, ça va...
1: Mais non, non.
2: En gros, là, il reste.
1: Il y a des gens qui seraient inscrits sur la loterie d'après ou qui ont les 2 mois machin, tu vois. Mais
2: Il y a des gens qui seraient inscrits, mais en gros, il y a.
1: Toi, pendant ces 2 mois, tu risques d'être tiré au sort, c'est bien ce que j'ai compris.
2: Ben, en fait, il reste 80 places et pour 16 000 personnes inscrites. Du coup, en gros, il y a une chance sur 180, 200 de tiré au sort.
1: Oui. Qui n'est pas une chance de 14 millions avec tous les connards qui jouent au loto, tu vois. Enfin,
2: ouais, t'as plus de chances de tirer au sort pour le Canada que
1: ouais, dans ma tête, je me disais, bon, putain, on n'est pas sur la roulette russe, évidemment, mais on est quand même pas si mal, quoi.
2: Non, mais voilà. Et du coup, voilà, si jamais je tire au sort pour le Canada, à voir pour faire les mêmes choses là-bas. Parce que là-bas, j'ai des potes aussi, plus du côté Vancouver, côte ouest. Et du coup, voilà, il m'a dit qu'il y avait des trucs à faire là-bas.
1: Comme ça, je pourrais aller dans l'Oregon, je fais Seattle, Portland, et je pourrais aller arriver en Californie.
2: C'est juste à la frontière américaine aussi, c'est ça l'avantage.
1: Oui, exactement, ouais, c'est ça qui vient en couvert.
2: Mais du coup, voilà, ouais, aller là-bas pour. Californie, ouais. Californie, ouais.
1: C'est le bah là, t'es sur la bonne côte, t'étais pas si loin, donc t'es ouais, déjà ouais, bien. Ouais. Mais c'est très sympa, moi j'y suis allé à Vancouver, j'y ai passé une petite semaine. Et,
2: ouais, t'as aimé.
1: Bon, alors évidemment, au niveau visuel, c'est les Américains. C'est pareil, sauf qu'ils sont du bon côté de la frontière et c'est moins relou que des Américains. Mais ouais, c'était cool, cool. Complètement différent de. J'avais passé plus de temps à Montréal, complètement différent. Complètement différent.
2: Ah, Québec, ouais. C'est ouais. Pareil.
1: Je suis à Ottawa et après on est allé à Vancouver. C'était cool aussi.
2: Ok. Ouais, après c'est un gros pays quoi.
1: Oui, c'est un gros pays et qui en plus a une très faible densité et qui sait aussi qu'ils ont besoin de l'immigration pour fonctionner économiquement. Et donc c'est pour ça que voilà. Ouais. Et ils ont un discours beaucoup plus sain que leurs voisins immédiats sans les citer.
2: Ouais,
1: voilà.
2: Exactement. Ouais.
1: Et encore. Il y a des convois qui partent par exemple toutes les semaines, le jeudi. J'ai vu une vidéo sur un reportage là-dessus. C'est des malades qui sont diabétiques et qui partent de New York en voiture. Ils font un convoi en voiture pour arriver à la frontière canadienne pour acheter l'insuline 22 fois moins cher que c'est là. Voilà, voilà. Donc,
0: c'est
1: voilà.
0: Mon combat, ça.
1: Alors que quand j'étais à Vancouver, je voyais vraiment que visuellement, tout est en anglais. C'est des Américains, je veux dire. Et voilà, et autant de différences avec peu de. C'est ça qui tue, quoi. Donc, voilà. Mais ouais. J'ai beaucoup aimé le Canada. C'était cool.
2: Ok. Bon, mais à voir. Mais oui, c'est sûr que le Canada, ouais, c'est. On va dire qu'il fait un peu plus froid qu'en Australie, mais. les Canadiens sont considérés comme les Australiens d'Amérique du Nord, enfin d'Amérique. C'est un peu la même mentalité.
1: Je sais pas si je peux retourner cette phrase suffisamment de fois dans ma tête pour en faire quelque chose. Mais oui. Mais je sais pas comment le dire. Parce que les Australiens, on pourrait dire oui, tout et n'importe quoi, parce que. Fait partie du Commonwealth, le l'historique avec le fait d'avoir des bagnes, le métissage qui a été très difficile avec les aborigènes, le métissage forcé, ça a été extrêmement difficile. Donc après, ça a été difficile partout. Hein. La France était une merde en Afrique et tout, il n'y a pas de problème. Mais voilà, alors il y a eu un truc qui est drivé par tout l'Empire britannique, ok, hein, le Commonwealth là, mais. Récemment, j'ai vraiment vu beaucoup d'histoires par rapport aux aborigènes, et il y a un moment donné, je me suis dit, mais oh, on pointe un peu trop du doigt, et on ne se rappelle pas qu'il y a quelques années, ils étaient chez eux, quoi. Enfin, et voilà, il y a certains gouvernements qui s'entendront mieux et qui feront plus des mesures sociales et, pour aller dans le sens de toutes les communautés, de représenter tout le monde. Mais ouais. Voilà, se rappeler que on est un seul pays, quoi. Il ne faut pas trouver un terme là pour. Voilà, en théorie, ils sont australiens aussi, quoi.
2: Oui, bien sûr. Ouais.
1: Même avant nous, quoi.
2: Plus australiens voilà.
1: Fred, tu veux qu'on insulte une population
0: Je suis pas dans la population, je préfère les politiques, moi. Du coup,
1: yes.
2: Les Belges.
1: Qu'est-ce que tu penses de Barbara Butch?
0: Ça se prononce pas.
1: Vous voulez qu'on fasse une petite pause musicale, comme ça on voit un petit peu comment on réactive sur la partie, ça vous va?
2: Allez.
1: On va faire Fred.
0: Ah, si vous voulez, j'ai une promo à vous faire écouter, qui est sur mon prochain disque, qui sortira sur le label qu'on demande à Greg, qui s'appelle Schizophone.
1: Alors, je suis en train de mettre en pause tous les trucs, histoire que ce soit vraiment ton morceau que tu m'as envoyé, que je puisse passer à tout le monde. Je vais donc le trouver. Tu me l'as envoyé, c'est le morceau en entier, donc ouais. Je vais peut-être lancer directement. Ah, faut le télécharger. Bon. Attends, 2 secondes. Kallax.
0: Lac.
1: Alors, sans quelque chose, bordel.
0: Floc.
1: Voilà. Écoute, t'es le seul à m'envoyer des morceaux directement par WhatsApp, donc en fait via l'interface de mon.
0: En plus, quand tu cliques sur le morceau, il est presque.
1: Ah non, c'est parce que j'ai compris. C'est parce que je suis en ne pas déranger, donc ça ne veut pas sortir de son. Je pense que ça ira. Attention, ça marche.
0: Ah, nickel. On écoute.

0: Qu'est-ce qu'on écoute?
1: On écoute un morceau qui n'a pas de titre encore, qui s'appelle, je te roche le fichier, qui s'appelle Preview Mars 2028.
2: Version 2002.
1: Et c'est un son qui sera sur le premier disque de Schizophrène Record, notre nouveau label avec Greg. Qui sera le premier, c'est un espèce de Various où en fait on met un son qu'on a fait chacun et un son qu'on a fait ensemble et deux remixes, normalement un remix de Tacide et un deuxième remix qui n'est pas encore établi.
0: Et voilà. C'était le format un peu que vous vouliez donner hein, sur le label, je me rappelle bien. C'est-à-dire qu'à chaque fois c'était une collab avec deux artistes différents et suivre un peu comme ça avec le côté remixeur. Quoi. Voilà.
3: Exact.
0: Et vous avez déjà, en plus, on avait parlé la dernière fois, vous avez déjà une visibilité sur les prochaines collabs ou pas?
1: Ouais, on a des visibilités sur les remixes, les collabs. Après, il faut un peu de travail, hein, parce qu'on est un peu lent.
3: Pas encore tous
1: les
3: outils.
0: Mais on le sait, c'est sur son temps bénévole, c'est sur, quand il y a collab, il faut que la disponibilité soit synchrone ou que tu t'entendes, voilà.
1: Non, on a vraiment pas mal de gens qui sont réceptifs à ce qu'il y ait un nouveau projet. Et qui sont chauds de nous suivre, donc comme d'hab, nos copains anglais, il y a des Hollandais aussi, il y a plein de gens qui ont travaillé depuis longtemps. Quoi.
0: Ah, Sterling quelque chose, hein, ouais, pas, hein, d'accord.
1: D'ailleurs, j'ai mis un son dans ma playlist, c'est un son de lui, de son dernier album.
0: Comme si tu avais deux tracks dans ta playlist, non, mais attends, ça va pas. Je rigole, évidemment, tu l'auras.
1: Super bien, je l'avais écouté, le track de la playlist de Sterling Moss, je l'avais écouté à Londres, je lui avais dit putain il est trop bien ce morceau, je le connais pas, c'est bizarre, je connais tous tes morceaux, et il me dit ah mais ça, c'est pour le prochain album. C'était il y a deux ans avant qu'il sorte l'album, j'ai dit je me l'envoie, il a jamais voulu me l'envoyer. Et à chaque fois je lui faisais les paroles en fredonnant, en me rappelant pas trop, et en fait du coup il me dit tu sais que c'est quoi, quand tu sors ce morceau là, et en fait il est sorti il y a peu, donc voilà. Ça m'a raconté le storytelling, mais après c'est...
0: Vous voulez vous garder une fréquence de... Combien de temps entre les releases pour bien.
1: On avait
0: ça,
1: dit,
0: de toute façon, ça dépend des artistes dont tu attends le.
1: Ouais, on avait dit pour la première année, c'est d'en faire deux ou trois. Et après, tous les trois mois à peu près. Et par contre, on va vous lancer le tout quand on aura une année d'avance. Quoi. Donc, on va prendre trop de.
0: Une année d'avance
1: ou pas loin, quoi. Ou une année où c'est vraiment bien emboîté, quoi. Qu'il n'y a pas des deadlines, quoi. Là, on a déjà les deux premiers quasiment. Donc,
0: oui, mais une année d'avance, ça voudrait dire que tu tombes un petit peu sous les mauvais côtés des gros labels qui, des fois, entre le moment où tu leur envoies le morceau, le moment où tu vas signer, le moment où ça va sortir, c'est 12 mois en effet. Mais est-ce que.
1: Le truc, c'est que comme il y a des EP à nous qui vont être intervertis avec d'autres artistes, nous, nos projets, nous, on peut les retarder, etc. Mais en fait, ça permet au moins de si on veut faire une récurrence.
0: Mais dans ma tête, oui. Finalement, une fois tous les 3 mois, ça représente que 4. Tu vois, quand tu en as 4, ouais. Donc dans ma tête, tu es en train de nous faire des trucs.
3: Les EP perso aussi qui passent.
1: Voilà, et du coup, nous, on
0: oui,
1: peut.
0: Oui, donc finalement, c'est nous, largement bien.
1: On peut se retarder, etc.
0: Donc là, finalement, tu as deux projets à boucler. Vous les avez, ces 12 trucs. Parce que vous les avez de toute façon, parce que vous lancez. Voilà.
1: Après, nous, on bosse beaucoup, donc il y a des trucs, mais l'idée, c'est d'inviter d'autres artistes aussi. Et c'est ce que je disais sur les délais, c'est que s'il y a du retard sur ces artistes-là, mais qu'on ait quand même d'autres trucs sous le pied pour pouvoir.
0: Bien sûr. Ah oui, il n'y a rien de pire que de devoir relancer un artiste et lui dire qu'il est en retard, parce que ça le met dans un état de.
1: Greg et moi, on a des centaines de morceaux de côté, donc qu'on n'a jamais sorti.
0: Ouais, mais après, si vous en sortez trop, on va penser que c'est trop un truc.
1: Voilà, exactement. Mais du coup, il nous
4: reste. On est un peu trop quand même de vous.

0: Hein?
1: Et du coup, au moins, on peut se sortir des trucs si jamais il y a un retard.
2: Est-ce qu'il y a une volonté de peut-être, je sais pas, un hors-série ou une petite série vinyle?
1: Ouais, si y a un projet, oui. Ouais, on a dit pour la première année, on va faire un peu de trésorerie déjà. Et il y a un premier vinyle sans doute à la fin de l'année. Quoi.
2: Oui, parce que voilà, je le précise à chaque fois, c'est de la trésorerie. Hein, parce que quand tu vois le prix du pressage pour des petites quantités, c'est même pas. Enfin, tu perds de l'argent, grosso modo. Quand tu... Donc oui, on le sait. Mais c'est par contre, c'est le bonheur d'avoir le format physique.
1: Le format physique, voilà. On réfléchit quelle sortie faire. Peut-être une qui n'est pas encore prévue, quoi. Pour faire un truc peut-être même un double on avait pensé donc
2: où les gens proposent des pré-orders en même temps comme ça si c'est leur artiste c'est déjà pris
3: j'ai une idée
2: je suis en train de faire des trucs
1: l'idée c'était de faire
2: sortir ma facture
1: je peux pas balancer l'idée allez exclusivité mondiale c'est que de faire un double pour avoir un disque donc de la techno comme on la traite tous de notre label avec nos copains etc et avec un remix d'ouverture où ce serait des morceaux qui n'ont rien à voir dans notre style quoi. Donc en fait,
2: genre un peu musique club là, assumé, et l'autre qui serait un peu du
1: d'ouverture totale, de l'abstract,
2: que tu peux écouter dans ton salon, tu peux exactement. Écouter autre que ouais.
1: Avec les en proprement des bouts des morceaux qui sont sur la première partie. L'idée c'est de proposer un truc d'ouverture. Quoi.
2: Oui, alors que quelqu'un peut choisir dans même avec cette ouverture là de faire quand même un truc pitché. Et, pas avec pas obligation avec club, c'est-à-dire voilà. Des producteurs qui DJ aussi et qui font de la musique pour de l'action comme ça. Voilà, c'est ça.
1: Exactement.
3: C'est ça exactement. Mais ça va être bien.
2: Greg, comment ça se passe toi?
3: Il y a beaucoup de choses dans ma vie en ce moment. Mais je prépare une petite setlist pour du live.
2: Oui.
3: Bientôt mon contrôleur qui arrive pour m'entraîner etc pour les futures dates qui arrivent. Je sais pas encore quand. On va dire plus vers
2: quel type de contrôleur tu vas faire pour du live? Hein,
3: je m'arrangerai avec les autres DJ, mais là c'est pour moi pour du chez moi pour m'entraîner et
2: d'accord,
3: puis
2: oui.
3: Être efficace et puis pas proposer quelque chose qui soit brouillon quoi.
2: Oui complètement parce que parce que des fois oui on commence à penser au live directement mais il faut déjà avoir son morceau correctement fait. La façon dont on l'a fait c'est pas du tout la façon dont il va falloir le tourner quand on le passe dans live.
3: Je crois que c'est ma première année dans ce style donc je vais quand même faire les choses bien dès le début plutôt que d'y aller n'importe comment quoi.
2: Oui mais c'est pas comme si tu n'avais aucune connaissance
3: de... Oui c'est ça. Exactement. Je préfère être prêt plutôt que d'y aller à tout chose quoi. Donc voilà. Alors, on verra.
2: Ouais mais trop près, on l'a dit la dernière fois. Voilà, trop il près, faut dans un projet où quelqu'un fixe des dates.
3: Bon, des pains carrés.
2: C'est jeudi prochain.
3: On va faire des pains carrés en fait, c'est vraiment ça.
2: Tu es toujours sur ton on va dire tes amours multiples en termes de styles musicaux, t'as toujours été
3: toujours. Je garde on va dire mon style un style que j'ai trouvé que j'aime bien et que je pense me mettre dedans plus, la chance, etc. Je garderai le côté métal quand même un petit peu, mais chance plutôt, oui, art techno, chance, on va dire. Ce style me plaît beaucoup et me correspond, je pense. Donc on verra.
2: C'est un peu le côté passage au métal, cette espèce d'énergie.
3: Vraiment garder le côté énergique, voilà, c'est ça, un peu exutoire que j'aime et dont j'ai besoin, voilà. Donc on verra. Je pense que ça devrait le faire. Ça devrait être très très bien.
2: Non mais je n'en ai aucun doute de ça. Ouais. C'est que voilà les gens très minutieux et qui vont aller au fond des choses.
3: Ah oui c'est ça. Après
2: je n'aimerais pas que tu te formes sur tout le chemin en le faisant quoi.
3: On va tenter.
2: Mais voilà, il y a des projets main dans la main avec Fred pour avoir des gens qui aussi tiennent des calendriers pour que tout sorte à l'heure. Non, parce que c'est vrai. Je dis ça parce que c'est commun à tous les styles d'art. Hein. Tous mes potes, par exemple, qui sont peintres, pareil, il y a des cinquantaines de tableaux qui traînent là, jamais terminés, parce qu'il y a, ce côté-là, parce que tu penses qu'il faut être...
3: Il faut encore un truc en plus.
2: Oui, à un moment donné, il faut se lancer aussi, parce que sinon... C'est bien aussi des fois d'être sur des projets en duo, pour avoir le pragmatisme de la tenue de calendrier, et pouvoir...
3: Au moins, ça se lance au moins.
2: Sinon, on trouve toujours quelque chose de nouveau à apprendre.
3: Hein. Ah, que oui.
2: Tu aurais un morceau, toi, à nous passer ou...
3: Tout à fait. Hein, que
2: tu nous l'as passé ou pas? Tu l'as passé? Ah, tu nous as passé quoi?
3: C'est Shoe Dance.
2: Alors, c'est lequel?
3: Naughty.
1: C'est le dernier que je t'ai envoyé.
2: Si c'est le dernier, c'est le seul où il n'y a pas le preview avec le nom. Cool. Allez, nickel. Je lance, je vérifie que ça ne se lance pas avec autre chose. Ça a l'air d'être bon. Attention.
3: Normalement, c'est
2: ça. Allez, c'est Harmony. 89.1, c'est ça?

0: Et personne pour le beatbox. Qu'est-ce qu'on a écouté?
1: On a écouté Naughty de Shudance Nemesis et Nicole Chen.
0: Alors ça fait partie de ta playlist donc Greg, est-ce que ça fait partie justement des morceaux que tu voulais nous faire passer pour le style et le côté énergie?
1: Voilà, c'est exactement ça, ça ira sûrement dans ma, enfin très certainement, ce sera dans ma tracklist live. Donc voilà, j'ai trouvé
0: récemment. Donc on est sur du live hybride, hein, on est bien d'accord.
2: DJ7, il veut dire.
0: On ah non, que DJ7, hein, d'accord. Ouais, vous me remettez bien, les gars, là. Donc, contrôleur, on était plus sur le live, etc. Voilà, je viens de remettre le fil. Erratum, mais à coup de pas.
1: Pour faire du live, mon DJ7.
0: Mais voilà, mais mon on dirait. Premier. Ouais. Pas comme David Guetta qui appuie sur un bouton. Hein,
1: voilà, c'est
2: vraiment. On a un projet live aussi, mais bon, il faut du fric un peu pour acheter des machines. Vu qu'en plus, je me suis fait cambrioler il y a deux jours. Donc c'est...
0: Oui. D'ailleurs, moche.
2: Vendez les affaires.
0: Oui, en plus, relou.
2: Du coup, un projet quand même live de mélanger nos deux univers avec des, en flirtant avec des styles qui n'ont rien à voir avec la techno. Un côté, pas un truc live, on va dire, dance floor, c'est pour faire des trucs. Un live vraiment qu'on pourrait jouer n'importe où, n'importe comment, qui mélangerait tous nos univers en fait. Quand.
0: D'accord, cool, d'accord.
2: Donc avec de vrais instruments, avec des synthés, des pédales d'effet dans tous les sens et.
1: Ce serait très très bien.
2: Voilà. Et s'explorer un peu tous les styles, un peu comme le Altar Buffet où il va dans le punk, etc. Des trucs un peu comme ça, mais avec un carcan musique électronique quand même.
0: Cool. C'est bien. C'est encore une excuse, hein, c'est bien.
2: C'est une excuse, voilà.
0: Bon, c'est cool. Merci
2: pour l'instant, on en parle beaucoup. On a une espèce d'orchestre qu'on veut faire, mais on a quand même de belles pistes. Et, je pense que ça peut être un très bon projet.
0: Alors justement, c'est toujours quand on a plusieurs casquettes dans ce domaine artistique. Comment vous voulez. C'est pour faire justement ces lives-là. Qu'est-ce qui drive tout le projet en fait? Ou c'est vraiment d'être au croisement et de pouvoir donner visibilité à d'autres musiciens là?
2: Il y a de la visibilité à d'autres musiciens en profitant des. Comme tu sais, on organise des soirées pendant des années et qu'on a quand même un beau carnet d'adresses. C'est de mettre des musiciens peut-être du coin ou des gens qu'on connaît, etc. En mettant de l'insight, c'est-à-dire en invitant des artistes qui sont un peu plus connus pour faire des projets avec eux.
0: Et par rapport à, par exemple, avoir une sortie label qui puisse se faire avec les comparses anglais, tu vois, avec...
2: Après, pour pouvoir avoir du contenu pour le mettre dans les réseaux, c'est tout filmé quand ils vont venir, les faire venir dans nos studios et
0: voilà.
2: Que le son soit fait, le début des sons soit fait, qu'il y ait une partie pour communiquer dessus sans faire des vidéos à la con, on met des mèmes et en mettant de la vraie musique. Quoi,
0: bien sûr, non, mais il faut.
2: Et voilà, en montrant qu'il y a un partage, qu'il y a des artistes qui sont très cool qui peuvent partager.
0: Donc c'est vraiment pour de la production musicale artistique. Voilà. Et voilà, c'est pas... je pose la question parce que des fois les projets production se font par des artistes qui après sont bookés pour, pas forcément pour des lives parce que c'est plus compliqué.
2: Une des fondatrices de Schizophrène, Mathilde, qui avait fait le logo de Rêve Party il y a très longtemps. Jamais on a fait partie, et bah du coup elle apprend à mixer, et du coup on va essayer de soutenir sa musique pour essayer de la mettre en condition des artistes qu'elle aime bien. Et déjà en plus on lui a montré 2-3 trucs, elle a pris tout le reste toute seule, elle est bluffante de fou. Donc,
0: Et puis en plus si tu prends en compte ses goûts, que tu lui poses la question, alors là le temps bénévole, ça sera très enrichissant.
2: Elle n'est pas dans le même délire que nous, donc c'est un projet vraiment intéressant.
0: Non mais là poser ce genre de questions pour quelqu'un qui doit s'investir sur un projet justement en devenir et en création. C'est hyper important. C'est pas t'invites quelqu'un et tu dis tu vas être bénévole et tu vas vider les toilettes sèches, quoi. Là on te pose la question de ce que tu veux, de machin, etc. Enfin je veux dire.
2: Non, mais c'est comme ça, okay. Ça l'idée, c'est que tu sois bienveillant. Qu'est-ce que tu attends de la collaboration? Qu'est-ce que tu.
0: Et puis en plus,
2: un peu... où tu te vois dans 5 ans?
0: Quel type de leadership es-tu? Ta gueule.
2: Ce sont tes points négatifs.
0: C'est toujours bien de dire ça, t'es le questionnaire LinkedIn alors que t'es artiste, quoi. C'est vachement bien. Merci les gars. Justement, je trouve que en plus tu donnes un exemple féminin et c'est très important.
2: Parce que du coup on a fait le bureau avec deux femmes et deux hommes, quoi, donc comme ça pour ce paritaire. Point.
0: Oui, mais tu l'as pas fait en cherchant que des femmes, ça s'est fait parce que tu es dans une époque où c'est important et que pour garantir à un moment donné quelque chose,
2: pour garantir aussi le fait que le point de vue de tout soit respecté, parce que dans notre vision d'homme, on n'a pas la même vision que les femmes,
0: etc. Et
2: on se fait avoir par ce que l'internet raconte, etc. aussi. Donc en fait, ce qu'il faut, c'est que ce soit des vraies visions autour de nos projets et qu'ils puissent être bienveillants et qu'ils puissent prendre tout le monde en compte.
0: Bien sûr. Mais moi, par exemple, si j'ai trois, si j'avais tout mis sur le papier et que c'était paritaire là et que j'ai trois dates qui s'annulent, ça va être les invités qui vont répondre présents au dernier moment, ça va être représentatif de la scène, 80% de mecs, 20% de meufs. Et donc voilà, si fait, donc l'important c'est d'y penser quoi. Et moi si je fais pas gaffe, après tu regardes. C'est être garant de tout, évidemment. Enfin, on le fait.
2: Après, là, outre les histoires de statistiques, tu vois, l'idée c'était vraiment qu'il y ait des avis qui ne soient pas à ceux d'hommes, parce qu'il y a des avis qui sont vraiment différents des nôtres. C'est les gens qu'on a avec qui on fait le projet, c'est des gens qui ne sont pas du tout dans les mêmes univers que nous, qui n'ont pas du tout les mêmes visions que nous, surtout. Et donc, en fait, ça, si tous les quatre on tombe d'accord, et ben, en fait, il y a quand même un truc vraiment positif qui va en sortir.
0: J'ai vu un truc horrible sur les réseaux sociaux récemment, c'était un mec qui critiquait une artiste, une DJ femme, parce que globalement, 100% des artistes femmes, dès qu'elles postent un truc, se font critiquer. Hein. C'est espèce d'obligation de perfection, et par contre, l'obligation de n'importe qui va trouver « tu fais ça en train de mixer, machin ». Et bon, après, il y a une espèce d'injonction, c'est quand même difficile.
3: Tu mixes à les mains.
0: Oui, oui, voilà, exactement. Il y a toujours un regard critique qui est fait, enfin, il faut se sortir un peu...
2: L'idée c'est aussi de protéger les gens avec nous de ça aussi, donc de soutenir surtout les femmes qui essayent, qui débutent, ou même à tout niveau, parce que du coup il y a des gens qui critiquent, mais je vois pas beaucoup de gens pour les défendre non plus, tu vois, sur les réseaux, dans les commentaires, tu vois. Donc,
0: mais on parle de qui critique, je veux dire.
2: Oui, c'est des trous du cul, mais après, des fois ça coûte rien de dire d'envoyer un petit ta gueule à un mec comme ça, tu vois. Bon, c'est un mois de ban, comme la dernière fois.
0: Mais... La dernière fois, je faisais tourner un truc sur Instagram et il y avait un réel avec une meuf qui est à Toulouse, une américaine, donc elle a un accent là. Et elle disait une erreur qu'elle faisait de prononciation. Et dans les commentaires, il n'y a que des connards de mecs qui lui font qui pointent du doigt qu'elle se trompe. Il y a quand même un problème avec le... Ça va être difficile sur les prochains mois en plus. Hein. On l'a vu. Hein. Et encore plus sur les artistes qui prennent position, on va dire, politiquement. Ça va être très difficile. Donc il faudra être un bon rempart. Voilà. Et on le dit à chaque fois. Moi, j'aime bien parler de ce sujet-là quand justement il n'y a pas de meufs dans la salle. C'est là qu'il faut parler de ça. Je ne vais pas parler féminisme quand il y a la petite ou des assos qui en parlent et qui font mille fois plus de trucs que moi. Quoi. Donc oui, être le bon nœud vertueux au point où on est. Voilà. Et à un moment, dire. Voilà.
2: En tout cas, de s'en rapprocher le plus possible.
0: Donc, voilà. Et quelqu'un sort une...
3: des B2B avec des filles aussi.
2: Oui, bah, pas avec tout le monde, c'est pas vraiment ça le truc. Le truc, c'est qu'il ne faut pas forcer le truc non plus. C'est, si elles veulent en faire, elles vont en faire avec nous aussi. Mais après, c'est surtout qu'elles prennent leur place et qu'elles fassent déjà ce qu'elles veulent. Quoi. Et qu'elles n'aient pas besoin de jouer avec un mec pour pouvoir jouer quelque part. Tu vois. C'est,
0: Et qu'en fait, à un moment donné, quand tu vis sur des projets qui sont où tu démarres de manière avec le temps bénévole de chacun, il faut trouver l'axe de motivation de chaque personne. Quoi, hein. Donc c'est... C'est pas, je l'ai prise pour qu'on ait une parité, c'est parce qu'elle est motivée pour ce projet-là.
2: Une amie motivée, et que, je l'ai challengée en lui disant
0: c'est bizarre, ça. Et en plus, c'est une femme. Elle s'identifie comme une femme.
2: Et voilà, en plus, elle avait peur de monter sur scène, maintenant elle attend que ça, de monter sur scène.
0: Voilà, donc, exactement.
2: Parce qu'il y a des gens autour d'elle qui lui ont dit, mais n'aie pas peur.
0: Voilà.
2: Et voilà, donc.
0: Et c'est la copine de personne.
2: Ouais, non, c'est la copine de personne.
0: Je précise cette phrase-là parce que vous savez où je veux en venir. Des fois, il y a des collectifs, ils invitent plein de femmes pendant un certain temps et tu grattes un petit peu. Bah, ah, bah tiens, c'est la copine d'un tel, super, ok. Alors,
2: ils sont faits pour.
0: Voilà, exactement.
2: Enfin, pas de nous en tout cas.
0: Voilà. Mais des fois, il faut gratter un petit peu. On peut être moins actif sur le côté événementiel organisation, mais penser et voir que si on ne peut pas avoir quelque chose pour une. Subvention pour la création d'un label comme ça innovant, sur lequel il peut y avoir par exemple des cours qui sont faits par des femmes pour des femmes ou des trucs comme ça, et ça peut aussi permettre d'aller voir des subventions qui restent, qui sont bien sûr réduites, mais qui existent quand même. Donc voilà, il y a peut-être un chemin vertueux à faire et à gratter là-dessus, des fois. Ça permet de rester dans le vif du sujet et pas d'avoir un boulot alimentaire très très loin de ces passions qu'on a le reste du temps. Donc, quand c'est un trop grand écart, c'est toujours un peu difficile. C'était la playlist de Greg, mais il a décidé de partir. Greg, c'est ta faute, t'es parti.
2: Il n'a pas la radio sur 6 minutes. Moi, du coup, j'ai mon morceau de Sterling Moss dont j'ai parlé tout à l'heure.
0: Eh ben non, on va passer un morceau à moi. Non, je déconne. Tu me l'as envoyé comment? Tu me l'as envoyé
2: c'est le lien qui est juste sous mon morceau, je crois que j'étais.
0: Alors attends, j'y retourne. Tu me fais en plus faire des trucs.
2: Il s'appelle Anthologie.
0: Non, juste avant peut-être, non? Ou... Attends.
2: Un flyer rouge.
0: Je pense que je vais l'avoir. Christ Libérateur et machin, non?
2: C'est ça, ouais.
0: C'est ça, Culture Facide.
2: Ouais.
0: Flair bleu, salaud. Super bonnie. C'est bon? C'est ça ou il y a deux trucs?
2: C'est ça.

0: We are the freaks.
1: On est le fric.
0: We are the freaks.
1: On est le fric.
2: We are the freaks.
3: Et bah ça c'est pour les Français qui ne parlent pas une autre langue que le français.
1: V2 représente.
2: We are the freaks.
3: Alors ça, justement, fais-nous le petit résumé.
1: Du coup,
3: c'est un track que je sais que...
1: C'est le dernier album de Chris Liberatore et de Sterling Moss qui s'appelle Anthology of Acid.
3: Et c'est le morceau que on t'a dit unreleased pendant deux ans, on t'a mis à toi à chaque fois.
1: Tandis que j'étais allé à Londres en faire un morceau avec eux, j'ai entendu la boîte, je fais mais c'est quoi ce putain de morceau? Et après, attends, je les ai vus encore deux fois entre temps, et ils non, c'est secret là, c'est le passe-pas celui-là. Et du coup, il est sorti cette année, du coup, sur ce album où il y a, je crois, une vingtaine de titres même, je crois. Donc,
3: Alors oui, justement, Where's the Freaks, c'est vraiment le côté anglais de la musique électronique qui a commencé dans des...
1: On parlait de Barbara Streisand, je sais pas comment ça s'appelle.
3: Barbara Butch.
1: Barbara Butch tout à l'heure, l'acide anglais, il a le truc d'être...
3: Enfin, Barbara Butch, c'est le genre à avoir des contrats par conflit d'intérêt, tu vois, donc c'est pas les mêmes freaks, on parle pas des mêmes freaks.
1: Non, mais
3: ça,
1: en fait, du coup, ils ont toujours, l'acide anglais a toujours été politisé dans le sens, c'est, ils ont repris des samples de morceaux de punk en général.
3: Bah en fait, c'est surtout des gens qui se rappellent d'où ça vient, surtout, ouais, hein, tu vois, ils ont conservé le côté-là, et c'est un peu ce qu'on peut conserver comme espèce d'underground. Dans un pays punk, et dans un milieu économique que je connais, l'Angleterre, qui est musique business, un des pires.
1: Et puis on peut les critiquer depuis, ça fait 20-30 ans qu'ils font le même type de musique, tout en évoluant. Mais en fait, du coup, en gardant ce message politique qui est punk et contre les anti-systèmes et. Pour les autres, et tout en restant des
3: Where's the Freaks, c'est le message, hein, c'est nous sommes les...
1: Là encore, c'est pas un des plus engagés, mais il y en a d'autres vraiment engagés, quoi, donc... Et prendre parti politiquement, etc., alors que c'est l'Angleterre, vous savez, qui sont tous puritains, un peu, quoi, donc...
3: Oui.
1: Donc je respecte ces gens-là, j'ai le plaisir de bosser avec eux, et du coup, ce morceau, je l'adore, voilà.
3: Oui, mais c'est comme c'est comme dire en solidarité, on est tous teufeurs, même si j'ai jamais foutu un pied en teuf, c'est juste parce que tu supportes le truc. Ouais. Where's the Freaks, c'est vraiment se rappeler que la musique, elle est née de ces gens-là qu'on pointait du doigt.
1: Ouais.
3: Parce qu'ils étaient dans une société où plus rien ne les représentait, aucun style de musique, c'était que des trucs de papa ou des trucs de machin. Thatcher qui arrive, ça a été horrible. Mais par contre, voilà, on se rappelle ce qu'est le vrai underground. Le underground, c'est l'endroit qui se rappelle de ses valeurs et l'endroit qui n'est pas, enfin, qui reste l'exemple d'inclusivité, l'endroit où t'as pas à mettre une charte, parce que c'est l'endroit où tout le monde est accepté. Mais ce qui fait peur, là, c'est qu'on est dans une société, des fois, où, pour ce genre de population, c'est souvent les canaris dans la mine de notre société de merde. Donc, ces endroits-là, et ces endroits où il y a les freaks, maintenant, des fois, c'est très sensible. Donc, il faudra faire attention à la base et à tout le monde. Voilà.
2: Voilà.
3: Et ça, c'est cool, ce genre de musique. Mais bon. T'as vu le blanc que je te laisse
1: Ouais,
3: ah bon, c'est la fin de ta...
1: Non,
3: ta...
1: c'est la musique, elle m'a touché tellement que j'ai perdu mes mots, quoi.
3: Ouais, ça, c'est une excuse de blanc, ça. Pardon.
1: C'est un bruit blanc, c'est ça.
3: Non, non, c'est The White.
1: Un bruit rose festival.
3: The White. Non, il faut pas... En plus, si tu dis Rose Festival trois fois devant le miroir, tu risques d'avoir Big Flo et Oli qui apparaissent derrière toi. Et ça peut être emmerdant si tu fais une musique électronique.
1: D'ailleurs, il reste deux chaises, là, ils sont oubliés.
3: Je ne sais pas du tout. Alors voilà, Sterling Moss, ça fait partie donc des... Tu ne l'as pas dit tout à l'heure, mais bon, comme tu as cité l'Angleterre et des artistes un peu plus gros dans d'autres machins, je me suis dit, bon, comme tu as déjà fait des projets de musique avec lui, est-ce qu'il fait partie des artistes...
1: Emilio Delta ? Non.
3: Non. Est-ce qu'il n'y a plus personne, j'espère. Il n'a pas un MeToo quelque part qui sort ? Non, ça va, c'est bon.
1: Pas.
3: Ok.
1: Non, mais j'ai joué ces disques quand j'avais 17 ans et j'ai eu le plaisir après de le rencontrer.
3: Ça a dû lui filer un coup de vieux. T'es l'artiste préféré de ma mère !
1: Des sets que j'ai fait, on a joué au Zénith ensemble pour la soirée de Carnage, et on s'est vachement rapprochés et puis finir en Angleterre dans son studio, on a enregistré un morceau ensemble. Donc pour moi, c'est dans ma checklist, c'est fait, quoi. Donc c'est sur mon label préféré, Question Forever.
4: À mon tour.
1: Donc t'inquiète, on s'en occupe.
3: Au niveau de l'ascenseur, comment ça se passe ? Non, mais c'est ça, et en plus, je me rappelle, je t'avais vu avec lui, non ? Il est hyper cool. Oui, voilà. C'est des gens qui se prennent pas la tête, etc., alors qu'ils ont des agendas bien bouclés, et voilà, donc il faut être pro, mais voilà, qui savent d'où ils viennent. Qui s'en rappelle, certains.
1: Pour l'histoire, même, il a découvert il n'y a pas longtemps que son grand-père, sa grand-mère avait été déportée juste à côté de Toulouse, dans un petit village en Ariège. Et en fait, la première fois qu'il est venu à Toulouse, c'était une soirée où on jouait, là. Et en fait, du coup, il venait à nos soirées. Et en fait, il a découvert ça pendant un booking chez nous. Et c'est son frère qui a découvert ça. Et après, il s'est retrouvé à venir ici, qu'on lui trouve une soirée pour aller, en fait, se faire
3: son pèlerinage.
1: Pèlerinage,
3: voilà. Et non, prenez-moi le retour.
1: Et il, après, il va dire que putain, c'était écrit qu'on se rencontre et tout. C'est bizarre quand même. C'était en Ariège, c'était à même pas une heure de Toulouse. Donc il s'est retrouvé à faire ça, aller marcher dans les pas de sa grand-mère. Tu vois. Donc,
3: Mais il y a aussi la grosse communauté qui aime la musique anglaise hein, quand même à Toulouse ouais. aussi. Donc il ouais. y avait déjà une bonne fusion pour que ça se mixe quoi. Mais oui, en effet.
1: C'était, c'est marrant quoi, du coup, enfin, marrant.
3: En plus Ariège quoi, je me demandais s'il y avait autre chose que des alcooliques là-bas. Non, je rigole, ça va, top. pas d'amalgame. Ni de Ricard, pardon. Donc là, vous pouvez pas le dire, la date de release pour... Non, je vais pas vous pousser dans les... chemin. Ça va, je rigole.
0: Ça va.
3: Non, je rigole.
1: Ça va arriver, je rigole, je vous pousse, mais... du coup aussi, comme il y a des événements qu'on doit prévoir...
3: Barbara Butch, encore.
1: Non, des événements à nous, et on essaie de réfléchir comment, plutôt que de faire un événement random, essayer de faire un événement un peu plus... avec un peu plus de fond, tu vois. Donc, on réfléchit un peu. Après, il reste toujours les plans habituels, on va faire nos soirées dans les petits trucs de Toulouse. Mais je préfère pour un bon événement, je préfère qu'on prenne le temps de bien réfléchir. Et,
3: alors, peut-être que tu as trop la casquette organisateur qui est encore la trace de la. Tu vois ce que je veux dire ou pas ? Tu as encore le pli de la casquette organisateur qui était il n'y a pas si longtemps. Mmh. Mais si tu prends le problème inverse et que tu te dis que maintenant c'est le label, tu pourrais aussi penser que si soirée il veut y avoir, tu pourrais penser à release party. Tu vois ce que je veux dire ou pas ? Donc, l'implication des artistes là sur en ce moment-là. Tu vois ce que je veux dire ou pas ?
1: Mais après,
3: ça te permet de diluer ou de... Parce que si c'est un événement non relié à ça, là, peut-être que tu vas avoir du mal à...
1: Le truc, c'est comme on voulait faire l'insight, c'est qu'en fait, il faut qu'on programme aussi les agendas des artistes. Parce qu'en fait, à chaque fois, on va inviter un guest pour la soirée. Donc, on l'invitera 2 jours, il fera la soirée. Et après, il restera dans le studio avec quelqu'un de notre collectif, quoi. Pour faire un morceau. Et on filmera tout, quoi. Donc, l'idée, c'est de faire, tu sais, comme au basket, le inside, où tu montes tout le truc. On va à l'aéroport, on fait le truc, on bouffe de la raclette et...
0: un vlog, quoi.
1: Mais un peu plus underground.
0: Voilà.
1: Et en fait, montrer qu'il y a encore des artistes humains qui sont chauds de collaborer. Et en fait, l'idée, c'est pas forcément de faire des morceaux, juste jammer avec des machines ou un truc comme ça et marquer qu'en fait, c'est ça finalement l'ADN de cette musique, qui est de partager tous ensemble.
3: Absolument.
1: Et qu'il n'y ait pas un rapport de force entre la notoriété des uns et des autres. C'est, on est tous des musiciens et s'il y a un feu, on joue tous autour, tu vois. Et,
3: oui, complètement.
1: Et on suit le rythme de chacun, tu vois. Donc.
3: Oui, mais c'est avoir accès à des artistes qui sont ouverts à recevoir ce type de projet. Parce que des fois, il y a un gatekeeping qui est fait par les agents. Et les agents, qu'est-ce qui les arrange, eux ? C'est de prendre 15% on top par rapport au prix négocié. Donc, qu'est-ce qu'ils vont ? Ils vont pas se faire chier à proposer un projet qui risque de pas leur donner la possibilité de faire une deuxième date dans le même week-end. Exactement. Tu vois, c'est une espèce de pute à pas... Donc voilà, toujours faire attention, mais... Il y a encore ces artistes-là. Il y en a encore. Quoi. Ça qui est cool, quoi.
1: Et même, je pense, l'idée, c'est de commencer comme ça, d'être, ça donnera envie d'autres artistes d'en faire partie aussi, quoi.
3: Bah, tu sais pourquoi ? Parce que lui, il doit connaître un artiste aussi, sûrement underrated, mais hyper bon, qui a besoin d'espèces de bouche à oreille. Tiens, j'ai fait un super truc avec une collab avec des Français de Toulouse, machin. Et peut-être que ça te donne accès à des gens qui... voilà. Et c'est ça qui est super bien. Et
1: après, l'idée, c'est aussi de pouvoir faire partager cette façon de faire à des artistes qui ne sont pas forcément notre collectif. C'est-à-dire un artiste peut-être indépendant ou qui est dans notre collectif, on aime bien sa musique et lui dire, on te paye un billet d'avion pour être dans un studio de machin truc, tu vois. Et il fallait faire un bœuf avec lui.
3: Alors déjà, au niveau process, quand il y a des sorties comme ça, je sais que les artistes qui sont sur l'EP, éventuellement, ils ont un intéressement sur les ventes a posteriori. Mais... Les artistes que tu demandes pour faire un remix, eux, sont payés. Parce que justement, le remix n'est pas considéré comme un nouveau morceau, donc ça pourrait pas être un truc déposable. Voilà, donc c'est pour ça que c'est quelque chose. Donc ça permet aussi d'avoir. C'est pour ça. Hein, excusez-moi, je parle comme ça tout seul. Mais les release parties, c'est déjà 4 soirées s'il doit y avoir 4 sorties par an. Tu vois ce que je veux dire ?
1: L'idée, c'est que dans les premiers temps, ça va être des remixes de guests et les originaux seront des artistes du coin. Donc et les guests, à chaque fois, ils viendront jouer pour la type release party ou pour faire lancer un nouveau projet avec ce truc que je disais d'Inside. Quoi. Et ça va subir le truc et après voir qui s'intéresse et continuer comme ça. Quoi.
3: Oui. Les artistes, potentiellement, avec leur disponibilité et tout. Voilà. Ouais, non mais c'est cool. Et au moins, ça permet...
1: L'idée, c'est aussi de ne pas que focus sur les artistes de notre collectif. Quoi. Donc,
3: oui. Et c'est pas, comme tu l'as dit tout à l'heure, offrir que de la musique club. Enfin, on le fait très bien. C'est déjà très très bien de faire ça correctement, évidemment. Mais pas que ça. Donc l'ouverture et l'ouverture aux autres styles et aux gens qui sont pas, on va dire, dans le réseau.
1: Ouais.
3: Comment vous allez fonctionner? Vous avez une espèce de petite boîte pour la réception de projets, ou c'est encore un petit peu avec votre environnement, on va dire, immédiat, quand on est dans la musique, ça fait déjà beaucoup de monde, cet environnement-là, hein, avant de s'ouvrir à plus de monde.
1: Du coup, l'idée, c'est de commencer par...
3: Une fois qu'on a un an de contenu, on ouvre la mailbox avec médias, Dropbox.
1: On avait pensé aussi à toi, Steph, de nous envoyer des bonnes personnes, puisque tu es très bon DRH, on avait remarqué ça sur certains bookings qu'on a fait récemment. Et de voir avec des gens qu'on connaît pour pas rester comme coincé dans les gens qu'on connaît forcément, quoi.
0: Je vais pouvoir monétiser tout ça. Je connais des gens.
4: J'adore. Non, rigole.
1: L'idée, c'est de peut-être de changer, parce que Rave Party, ça a vécu pendant des années le truc. Il y a un réseau qui est propre à peut-être Rave Party. Et l'idée, c'est d'en créer un nouveau et de créer des nouveaux circuits, quoi. Donc pour essayer de faire autre chose, quoi.
3: Ouais, mais
1: et surtout se connecter à donc moi qui suis un ancien maintenant vers la nouvelle génération, quoi, tu vois. Donc
3: mais je sais aussi que plus on rajoute de casquettes, et là, la casquette label, qu'on devrait bien faire les choses, c'est déjà une activité, c'est déjà un full-time job. Ouais, ouais. Exactement. Oui, il faut s'optimiser.
1: Après, ça ne va pas être comme avant, on faisait des soirées tous les week-ends, là, ce sera un peu plus quand même étalé, on va essayer de faire du qualitatif plutôt que de la quantité, quoi. Donc,
3: moi, tu connais mon point de vue là-dessus. Hein. Moi, je ferais dans l'année 3-4 events dans lesquels il y a peu d'investissement, parce que je sais que c'est ça, enfin, c'est ça le souci aussi, mais qui sont des points dans l'année pour pointer du doigt un autre event qui sera par exemple un mini festival ou un gros truc sur une journée, ouais. Où là, par contre, tu diriges tout sur cet endroit-là. Tu as le bar, l'entrée, le machin, le truc, la bouffe, le truc.
1: Mais y a une,
3: et les quatre autres, tu n'as pas d'investissement. Ça te sert à gagner de la visibilité.
1: Il y a certaines lois qui viennent de passer qui met ça un peu en difficulté, quoi.
3: Donc, tu feras 250 personnes et t'en feras 3 dans l'été. Moi, je l'ai fait. C'est bon, vous rigolez ou quoi? Moi, je l'ai fait. Hein. Quand les trucs en plein Covid, t'inquiète pas que j'ai fait des trucs associatifs privés, j'étais pile poil au nombre de personnes qu'il fallait. C'est chiant. Hein.
1: Ouais, 500, c'était bien. C'est 250.
4: C'est 250, Benoît.
3: Ouais, mais 250 sur 3 jours. Enfin, tu peux.
1: Oui, aller, bah bon, après, à 500, tu peux faire 2 scènes, faire des trucs comme ça. 250.
3: 250, cool. J'ai fait 2 scènes aussi, hein, t'inquiète pas, hein. Tu peux faire des trucs à 250. Hein.
1: Bon, ben, là, on t'embauche.
3: Bah, honnêtement, oui, j'ai encore mes prévisionnels et tout. Hein, je veux dire, oui, complètement. Et j'ai pu faire des trucs à Beau-de-Provence, etc. Il n'y a pas de soucis. Hein. J'étais à côté des carrières de lumière. Je peux pas en parler, c'était associatif privé, justement. Si c'est privé, t'as pas besoin d'en parler.
1: Ton compte le micro allumé, je vois qu'on est. fais gaffe.
3: Ah merde, putain, on est pas contre nous là.
1: Ah merde, putain.
4: Et d'ailleurs, petit exclu, j'ai créé mon label.
3: Encore grâce à
4: mon premier. J'ai pas encore fait le release, il arrivera sur mon Instagram très bientôt. C'est Seth Olvain. Et du coup, dans ce label, c'est surtout, on va dire, dans le style metal et aussi techno, underground, tout ça, quoi.
3: Est-ce que tu as choisi un lettrage qui ressemble à des bouts de bois de loin qui sont entremêlés?
4: Non.
3: D'accord.
4: Ça reste.
3: Vous n'avez pas vu? Vous n'avez pas la ref, hein? Vous pas la ref? Si, ouais, ça fait rire que moi? Bon, bah, oui, merci, non, les gars. Merci.
1: C'est quoi?
4: Un truc de bac métalleux. J'aime beaucoup. Non, mais voilà, ce sera à peu près ça. Ça va arriver. Le logo est prêt. Tout est prêt maintenant. Il n'y a plus qu'à, quoi.
3: Et puis en plus, c'est ton pro. C'est, non, parce que d'habitude c'était bon, ok, il y a des trucs que j'ai vu que je vais encore approfondir, et là oui. Tu me dis il est prêt, etc. Voilà, c'est bon ça.
4: J'ai approfondi quand même depuis 3 mois. Mais
3: et ton projet solo là, hein, vraiment,
4: voilà, c'est mon projet solo vraiment, quoi. Et donc, vu que je connais un petit peu le côté métal de Toulouse, bon bah je fais un petit call.
3: Ah voilà, donc on n'est pas que sur un truc d'autoproduction, voilà, et évidemment, c'est toujours pratique d'avoir son propre label quand on sort quelque chose,
4: Oui,
3: évidemment,
4: exactement.
3: Voilà, c'est bien.
4: Ce sera aussi pour produire des artistes plus métal, on va dire, et enfin tout métal, tout ce qui est...
3: Hybride, parce que vu ton profil...
4: Il y a le côté heavy, métal, etc., qu'il y a dans Toulouse, et aussi le côté techno, hardcore, etc., quoi.
3: Et la basse musique.
4: Mais ça arrive. Que ça arrive surtout sur mon label, quoi.
1: Mais tu vois, ce qu'on avait parlé au début, c'était l'idée de l'arborescence de schizophrène, que tout le monde s'y retrouve, voilà, et son rêve c'était de faire son label, et pour faire ça, bah, du coup on s'est occupé de faire ça, et après ils s'en démerdent. Hein.
4: Exactement.
3: Oui, complètement, parce que des fois ça évite de se lancer. Alors évidemment on peut se former tout seul, hein, mais bah, oui, si on peut. Mais... Ah, vous montez une association avec un label? Ah, ben oui, en tant qu'affaire, je vais regarder comment ça se passe.
1: Voilà, du coup, après il a sa besoin, nous on est là, tu vois, mais au moins il a son truc.
3: Bien sûr, bien sûr, bien sûr, bien sûr.
4: Les morceaux vont arriver sûrement là.
3: Ah ouais, sinon c'est le truc, t'en as qui sont prêts, t'es en train de sortir des phrases comme ça, hop, il faut trouver la manœuvre. Des fois il faut juste y aller, quoi.
4: Comme ça. Exactement, oui, ça fait depuis janvier quand même.
3: Ça prend le temps que ça prendra, ça
4: voilà.
3: Va.
4: Mais hein, moi,
3: toujours.
4: voilà, tant que ça arrive, quoi. Voilà. Donc c'est très très bien, je suis très
1: content. On a de la chance d'être distribué par Bitv Digital, qui est le plus gros distributeur de la balle indépendante, quand même, donc
4: c'est pas mal.
3: Ah, c'est vachement bien, ça.
4: Voilà. Donc, bon, il n'y a plus qu'à, hein. Viendez, c'est tout.
3: Alors, on va, comme ça fait plein de morceaux, je vous ai laissé la playlist, j'ai l'impression de ne plus être chez moi, donc, et je dis pas ça comme les gens du RN, hein, voilà. Ouais. Je te dis ça, Fred, parce que t'es un peu bronzé, je vais te demander si t'avais pas des origines, hein, excuse-moi, mais bon.
4: Oh, j'avoue.
3: Ah, tu m'as montré tes poils, t'as vu tes cheveux toi aussi. Bon, petit clin d'œil, les gens vont peut-être pas comprendre, mais bon, écoute, ça tombe bien, on meuble un petit peu, je vais revenir sur ma playlist qui est 12 onglets plus loin. Ah oui, c'est bon, j'ai trouvé. On va voir un morceau de Red Adair, ça s'appelle Sleepless, c'est un remix d'Okane. C'est trop tard, je l'ai dit, mais au final, j'aurais pas voulu le montrer.

0: Mmh. On est en train d'écouter la fin, non?
1: Oh, je suis en train de baisser ma piste au lieu de baisser le morceau. Non, c'est pas moi, monsieur l'agent. On est en train d'écouter la fin du morceau de Red Adair. C'est un morceau qui s'appelle Sleepless et c'est un remix de l'artiste O'Kane. Qui est allé aussi lui jouer en Israël, mais bon bref, j'ai vu que c'était lui qui avait fait le remix trop tard. Et c'est pas grave, je vais me faire attaquer, donc je vais parler d'autre chose. Vous êtes toujours sur Radio Éphémère et c'est Super Harmonie, votre émission hebdomadaire sur les musiques électroniques. Je suis le studio est plein, on a parlé de plein de choses, je voulais laisser la liberté d'avoir vos propres playlists et maintenant c'est la... non je déconne, vous aurez réussi. Quels sont, on va faire des petites discussions comme ça, quels sont vos projets immédiats ou les événements par exemple où vous avez envie d'aller, les potes qui font des festivals, même des projets de rentrée, quelles sont la prochaine date qui vous fait, ou ça peut être d'ailleurs la date où vous décidez de sortir
2: Déjà, il y a les vacances à la plage avec Greg la semaine prochaine, du coup,
3: c'est déjà quelque chose de sympatoche.
1: Vous savez que vous n'êtes pas obligé de faire tout ensemble après une fois que tu fais une collaboration, hein, c'est que sur un morceau. Ah pardon, vous habitez ensemble maintenant.
2: À la base, on devait partir avec les quatre de Schizophrène et finalement, il y en a une qui peut pas, il y a une qui vient.
1: Part que tous les deux. Ça commence comme ça. Hein. Mais avec attention.
3: Bientôt la coloc, hein, on va dire.
1: Ouais. Ça dépend. Il y a plus trop d'affaires en plus. c'est rapide pour le déménagement.
2: Un baluchon, c'est parti quoi.
3: C'est un peu ça.
2: Il reste que des câbles. Puis il faut encore les enrouler quoi. Non, mais du coup, on essaie de voir une vision pour la rentrée. On a pris un peu de retard, donc ce qu'on devait faire, parce que...
1: Pas de projet fabuleux dans les prochaines semaines.
2: Dans les prochaines semaines, non, mais du coup, on va dire en début de partie.
1: Vous l'avez, vous l'avez fabuleux. Non, je déconne.
2: C'est Jojo Fantasy. Non,
1: fabuleux.
2: Je l'ai pas. Conflit générationnel, je crois.
1: C'est un truc de boomer. Hein. C'est
3: Boom, boom.
2: Bah du coup, qu'est-ce que je disais moi ?
1: Je sais pas, j'ai jeté un blanc. Encore.
2: Donc en fait, en gros, on pense sur une première sortie, on avait pensé en novembre, et après lancer des premiers événements.
1: Des grandes vacances quand même, non.
2: Premiers événements d'ici janvier, et du coup, commencer d'ici janvier, quoi, en gros. Et avec un premier événement.
1: Mais qui serait dissocié du rythme des labels ? Tu vois, quand tu vas te mettre le doute là du rythme, j'arrête, je déconne.
3: Il y aura des releases sur mon label et puis voilà après. Ouais. Mais il y a beaucoup de morceaux qui vont arriver de mon côté, hein, en tout cas. Sur ma page Insta, sur mon SoundCloud, etc. YouTube aussi.
1: Est-ce que vous êtes allé à des événements récemment ou est-ce que la chaleur, comme pour beaucoup de monde, ça influe sur ça ?
3: La chaleur du portefeuille, oui.
2: Vu que je travaille maintenant, je travaille le week-end, donc c'est un peu plus compliqué.
1: Et puis même au moment où des fois tu veux y aller, tu as la volonté, tu te dis au moins la musique, elle ne me fera pas oublier qu'il fait 70 degrés sur le bitume. Et ben non, en fait, l'événement, il est interdit par le préfet au dernier moment. Et puis en plus, ils te mettent la pression pour que ce soit toi qui décides de ne pas le faire. Mais ils te font une réunion quand même 24 heures avant où ils te mettent la pression et te dire que...
4: Vous savez, s'il y a un problème, ça va être votre faute. Hein, parce que les secours, ils vont peut-être pas arriver là. Et les secours, vous pensez que c'est prioritaire pour un événement où les gens, ils écoutent de la musique.
1: Et après, c'est toi qui es finalement obligé de te dire « Bah ouais, ok, oui, putain, celui, les gens font ça ». Mais c'est quand même pas normal, quoi. Tu vois, là on commence à... C'est un peu... Rappelez-vous la période où la culture, c'est les derniers trucs où on a pu ouvrir. Bah là, c'est l'inverse. C'est un confinement inversé.
3: Canicule.
1: Où, voilà. C'est déjà l'entube de... Il faut que la courbe, elle descende sous les pointillés. Mais les pointillés, c'est toi, fils de chien, là, qui les a mis à ce niveau-là, tu vois ou pas ? Tu veux juste pas passer pour des cons parce qu'il y a déjà 50% de plus de morts à cause de la canicule qui est de ta faute ! Pardon. J'ai pas cité le nom du préfet d'ici, en plus. T'as vu, ça pourrait être n'importe qui.
2: Tu connais son nom ?
1: Non.
2: C'est le préfet, rappelez-vous, donnez-vous d'autant.
1: Non.
2: Une place pour la soirée de ce soir.
1: Tu vois, voilà, c'est quand même dur, quoi. Et encore plus, voilà, donc à un moment donné, t'as des relations, tu connais les gendarmes, tu vas pas... Par contre, si tu mets un peu de musique électronique dans un endroit où on pense que t'as pas l'autorisation, de suite, ça va être free party, et ils vont faire quoi ? Ils vont sortir un flingue ? Bah oui !
3: Exactement.
1: Bah oui ! Un flingue ! On est le seul pays où
2: ils avaient des colliers avec des piques, c'est dangereux, ils auraient pu nous blesser.
1: Ça, je ne vais pas en parler, mais bon, ça faut quand même en parler. Je veux dire, c'est qu'avant, ils te faisaient peur d'aller en manifestation parce que tu avais peur de prendre un petit peu de lacrymo. Là, honnêtement, on va. Et maintenant, c'est comme les statistiques. Et ça a été statistique aux States, tu vois. Se faire tuer par la police pour certaines populations va devenir une statistique réelle.
2: Bah, c'est cool, je sais pas. Plus t'as pays, plus t'as flics, plus t'as peur, quoi. C'est.
1: Mais oui, évidemment, parce que maintenant, quoi, on va même pas leur demander de gratter, c'est moi qui vais devoir prouver que... par les mêmes mecs qui devaient mettre un truc avec une caméra qui la mettent pas. What could go wrong? Qu'est-ce qui pourrait mal se passer, quoi? Voilà, donc faites attention à vous.
2: Hein, bon, après, les agents, je suis libre pour le bal de la police, c'est comme Didier, en Didier 7, voilà.
1: C'est pas le bal des agressions sexuelles? Ah non, c'est le 14 juillet. Ça. Ah, pardon, je rigole. Faites attention à vous, surtout, hein, évidemment qu'il faut être subversif, évidemment qu'il faut résister quand on peut. Prenez pas de risques non plus, hein, parce qu'il y a vraiment des situations où les gens vont vouloir vraiment que ça se passe mal, comme on l'a vu récemment, hein, même où il n'y avait pas ce genre de truc liberticide complètement. Des festivals où ça se passe bien, ben en fait, ils tournent toute l'opinion publique et ils vont filmer tout avec le mauvais angle. Il y a une des dates, sur un week-end où il y avait eu 3 free parties, sur le même week-end de 3 jours. Le seul problème qu'il y avait eu, c'est une voiture de gendarme qui a tapé à 70 km/h un groupe de festivaliers qui roulait sur le, enfin, qui marchait sur le bas-côté. C'est même pas un problème par rapport à la drogue ou par rapport à des gens qui.
3: C'est le seul problème qu'il y a eu.
1: Ouais. De bowling. Et les 3 exemples, à chaque fois, bien sûr, bah, les 3 exemples, ils avaient tout nettoyé. Ouais. Et le seul endroit dégueulasse, c'était tous les endroits où il y avait les gendarmes qui étaient restés 3 jours aussi. Tu vois,
3: comme ça.
1: Et bizarrement, les journalistes, ils restent que d'un côté.
2: Ouais,
1: on peut pas se faire jeter des trucs dessus, mais c'est parce que c'est des vendus depuis.
2: Ils sont qui les médias, des gens qui organisent des festivals un peu. Ouais. Merde, une fête pas chère, dans la forêt, bien gérée. Non, il faut que vous venez à mon festival.
1: Ou des gens qui sont capables d'être dans un environnement où ils peuvent développer un esprit critique aussi. Oui, enfin, quel qu'il soit, dans l'absolu, quel qu'il soit.
2: Les médias, ils organisent des festivals, et du coup, ils ont plus intérêt à ce que les gens n'aient pas faire la fête bienveillante dans la forêt.
1: Oui, mais toute la liberté, comme quand t'es pas emmerdé, quand t'as une densité et que t'as personne autour, c'est ce qu'on disait un petit peu là. C'est qu'à un moment donné, en fait, on est censé être libre de faire ce qu'on veut jusqu'à si ça empêche la liberté de quelqu'un. C'est ça la liberté et pourquoi on a des lois en communauté, vivre en société.
2: Après, c'est la liberté de la police.
1: Mais là maintenant, ces fils de chiens, ils veulent juste te lister les choses que t'as le droit de faire. Tu vois, à un moment donné, on a quand même le ça fait partie du socle de tout, c'est que tout ce qui n'est pas illégal ne peut pas être interdit. Tout ce qui n'est pas illégal ne peut pas être interdit. C'est pour ça qu'on a réussi à faire des événements, moi, associatifs privés pendant le Covid. Tu vois, à un moment donné, je me suis pas caché, les flics, ils étaient là. J'ai fait 33 events là sur les 2 ans et demi. Ils étaient là 33 fois. Et plusieurs fois par soirée, etc.
2: Mais il y avait quand même. En sécurité, du coup, quand même.
1: Oui. Mais comme ils étaient au niveau du cadastre, ils étaient déjà chez moi quand je sortais devant le portail. Je fais, vous êtes chez moi déjà, monsieur. Non, mais bon. Entre ce qu'on peut faire et ce qu'on peut pas faire, voilà, là j'avais un gros portail, ils pouvaient pas forcer le truc.
2: Ouais, hein, mais quand tu vois que même les députés ils votent contre ces lois, contre la loi.
1: Ah non, mais ça par contre, il faudra s'en rappeler. L'année prochaine, il faut aller voter. Voilà, moi je le dis. L'année prochaine, moi je vote à gauche et gauche radicale. Et voilà. Je
2: peux le dire, c'est ma démission. Quand ils feront leur réception, etc., ils auront les droits aux 100 personnes, aux 2000 personnes, etc.
1: Mais bien sûr.
2: Ou leur balle de facho.
1: Et puis si à un moment il y a Daft Punk, ça sera peut-être une fête sans autorisation parce que quelqu'un aurait eu un passe droit. Ça sera de la musique électronique, mais eux, ce sera légal. Tu vois ou pas? Voilà. C'est comme quand un open air se fait arrêter au berge de la Garonne. Bref. Alors que 2 semaines avant, t'as la Coupe du Monde de rugby avec les mêmes BPM, le même track. Et par contre, là, il n'y a pas de problème. Il n'y a pas de problème. Voilà.
2: Pas de mesure.
3: C'est l'Ovalie.
1: Voilà. Non, mais c'est un peu comme la laïcité qui est utilisée pour taper sur les musulmans. Ben là, la musique électronique, c'est que pour taper sur le type de jeunes. Voilà, c'est que. Parce que même des trucs plus.
2: Qu'aujourd'hui, c'est la première part de musique en festival, quoi. Donc je crois que c'est 40.
1: Oui, mais il faut que tu ailles au festival de la dépêche.
2: Mais non, mais ce que je veux dire, c'est que.
3: Payer tes verres, payer ta bière, 10 balles.
2: Mais bon, ça veut dire que c'est la musique qui a le plus de gens qui l'écoutent, finalement. Donc ça devrait être pris en considération.
1: Mais c'est pas ça, l'art. Ça, c'est le loisir. C'est le loisir, c'est l'industrie du loisir.
2: Je parle pour eux en tant que politiciens. C'est là où ils devraient
1: être. L'art, ça devrait être soutenu déjà par déjà le ministère de la Culture correcte et pas avec des
2: objectifs de.
1: Je sais pas, elle s'est perdue en fait.
2: La Joconde.
1: Ouais, je sais pas. Il fallait qu'elle fasse 16 heures pour avoir. C'est comme les intermittentes, tandis que elle, c'est pendant 2000 ans qu'elle a ses aides. Voilà.
2: Déjà, il a mis 30 ans à la finir, le Nord de Vinci. Alors, il va finir la peindre, je crois.
1: C'est peut-être pas terrible hein, celle-là. Je la montrerai peut-être au montage.
2: Sorry.
3: On mettrait un bip.
1: Donc, oui, faites attention à vous, mais rappelez-vous voilà, qu'à la base. Tout ce qui n'est pas illégal peut pas être interdit. Et quand on fait quelque chose,
2: ça fait rassembler les gens. Donc c'est dommage qu'il y ait des tournants identitaires, qu'il y ait des tournants comme ça. Hein. C'est quand même une musique à la base. Quand des fachos jouent de la techno, c'est une musique qui vient des Noirs américains. Donc c'est complètement dingue qu'il y ait des racistes qui fassent de la techno. Quoi.
1: Mais bon, voilà. Ça, c'est un grand. On a dit qu'on parlait pas de l'aréna en plus. Non.
2: J'ai dit raciste ou l'aréna, je sais plus.
1: Donc faites attention à vous surtout. Évidemment qu'il y a l'attitude à faire des choses, il y a l'attitude à faire des choses, mais voilà. Mais de toute façon, je ne vais même pas dire ça dans l'absolu parce que.

0: t'es pas une société. À un moment donné, t'es sur un terrain. Donc, il faudrait que le propriétaire du terrain signifie que vous êtes sur son terrain sans autorisation pour que le processus de police puisse s'engager. Bah, à un moment donné,
1: si on fait deux terrains à côté, on fait deux structures, est-ce que ça peut marcher ou pas? Avec juste un portail entre les deux, quoi.
0: Je sais pas s'ils apprécieront le loophole comme ça, ou qu'ils te fileront pas un coup de matraque, voyant qu'ils ont été mis à défaut. Oh merde, vous nous avez eu, quoi. On va quand même vous casser la gueule. C'est dangereux quand même, hein. Mais il va falloir trouver quand même des trucs, parce que même quand tu fais la chose de la meilleure façon, c'est-à-dire tu trouves le paysan ou la personne qui va te dégager, donc t'es sécurisé par rapport à ça. Ça va être un afflux de monde par rapport à l'endroit, ça dépend d'une petite ville ou d'un hameau ou d'un bourgade, donc tu te mets en relation avec le truc. Mais même si tu fais les choses bien comme ça et que tu dis non, c'est pas de la musique électronique, c'est une performance artistique. Tu vois les trucs sur lesquels t'es obligé de le mentir, ouais, voilà, exactement.
1: On a pratiqué.
0: Même avec ça, eh ben de toute façon, ça, si t'es un événement public, à la fin, t'as le préfet, voilà, qui est le représentant de l'État dans la région. L'État qui en fait est responsable de tout. Enfin bon, bref, du pointillé, de la hauteur de pointillé, tout à l'heure, quoi.
1: Dans 3 ans, on se casse tous en Australie.
0: Voilà. Et même avec une recette comme ça, dès que tu vas dire musique électronique, etc., tu te feras refuser. Et vous le savez très bien, c'est comme ça dans tous les trucs.
1: Si ils peuvent plus vous êtes corps, ça passe, vous êtes corps, non?
0: Je sais pas, corps, ils savent pas ce que c'est. Hardcore, de toute façon, c'est un peu galvaudé, tu vois. Mais oui, est-ce que... Et puis de toute façon, oui, c'est problématique. Tant pis. C'est pour qui, la musique, là? C'est à qui? C'est vous ou pas? J'ai aucune idée, tu crois qu'on va t'attendre, là, etc.
1: J'ai une idée.
0: Si elle est déjà, si tu es déjà prête, hein, attention.
1: Presque prête.
0: T'arrives à meubler si je laisse un gros blanc ou pas?
1: Si je l'avais.
0: Encore un gros blanc.
1: Je l'ai coupé, putain. Merde.
0: Et c'est pas grossophobe, hein. Pardon.
1: Alors, on voit direct. Oui, en fait, c'était un remix que j'ai découvert cette semaine en regardant un set de quelqu'un. C'était un remix d'Oxia, Domino, qui était un morceau.
0: Ouais, c'est vrai, c'est un truc. Ouais, ouais. La première fois que j'écoute, en plus, c'est cool.
1: Et en plus, non, mais du coup, il y a un remix de Space 92 que j'ai écouté cette semaine, qui est vraiment pas mal. Je t'envoie la version.
0: J'espère, parce qu'on attend un petit peu, quoi. Les auditeurs se pressent. Je vois des commentaires.
1: Non, mais vous inquiétez pas.
0: Les commentaires sur Live Facebook, en plus. Vous êtes pas dit pour la caméra, hein.
1: Non, mais c'est les aléas du direct. Putain, mais c'est quoi ça?
0: J'espère, parce que c'est un peu long, là.
1: Mon téléphone ne veut pas.
2: Moi, je crois.
0: Voilà, c'est comme le tennisman qui accuse la raquette.
1: Non, mais c'est Benoît Imbert, ça. Non, c'est Benoît Imbert. Guillaume Imbert, je ne vois pas plus. Et c'est bon, je te l'ai envoyé, du coup.
0: Ah, excuse-moi, tu m'as fait un mic drop, tu m'as fait un jeté de téléphone. Je me dis peut-être qu'il me l'a envoyé, là. Je veux dire, ou bien il
1: abandonne.
0: Ou bien il ne se rappelle plus. C'est comme quand je me retrouve dans la cuisine.
2: Qu'est-ce que je fais dans la cuisine?
1: Bon, depuis quand j'ai une cuisine, je suis éphémère.
0: Bonjour madame. Ah non, pardon.
2: Qui êtes-vous?
0: Qu'est-ce que c'est en fait?
1: C'est moi ou vous qui avez l'Alzheimer, tu vois?
0: Oh, excusez-moi les amis, c'est la première fois que ça m'arrive. J'ai un
1: appel.
0: Je pense que j'ai un défaut de... C'est quoi ce que tu m'as envoyé? Ça s'appelle comment?
1: C'est Space 92, Oxia Domino remixé par Space 92.
0: J'ai un bug de mon bloqueur de pub et j'ai une pub qui est réellement en train de passer, donc...
2: Sacré pub.
0: Voilà.
2: C'est fou.
1: Ils sont malins, en fait c'est le morceau qui met la
0: Alors, pub. Promis, le tien est après. Je mets un de mes morceaux qui normalement ne devrait pas poser problème. Et promis, après, on met le tien. C'est pas mal, hein?
1: C'est le mien, là.
0: T'as vu, hein? C'est pas le tien, et c'est le mien. T'as vu un peu, hein?
2: Pardon. Il est fort.

0: Ça c'est la full speedbox. C'est pas cool. C'était c'est la réponse D. C'était un morceau qui a été repressé, qui a été même ressorti, je pense, hein, qui a été même amélioré,
1: compressé pour le...
0: par l'artiste allemand Losoul, que j'ai beaucoup passé ici.
1: Comment on dit Losoul en allemand?
0: On dit Losoul. Ah. Parce que voilà. Losoul. Non, en fait, tu sais, eux, ils sont bons en anglais, par exemple. Tu sais, eux, quoi, à 18 ans, ils sont bidingues, déjà. Tu prends plein de gueule, hein, des fois, quand tu arrives de France. Bon, mais bon, oui. De toute façon, oui, on a... Comme on est revenu en 1936, t'inquiète pas, quoi. Tu vas... Peut-être que tu vas devoir apprendre à parler allemand.
1: Bon. On va me tondre les cheveux.
0: Ah, oui, exactement. On va nous tondre maintenant. Et oui, oui.
1: Et
0: oui.
1: Et c'est pas pour Britney Spears.
0: Et oui, parce que pour les collabos, Jean Moulin était un terroriste, les gars. Rappelez-vous-en. Jean Moulin était, était palestinien. Ah, ouais, on est tous le terroriste de quelqu'un, absolument. Hein, sachez-le. Il hein, suffit juste de regarder qui le pouvoir en place et les rapports de domination. Et bon. Non, c'est pas ça. C'est Macron. Non. J'ai failli. Ah, tu fais me faire voir.
1: C'est vrai que c'est interdit de voilà. critiquer le président. On n'a pas le droit de dire que le président, c'est un enculé, par exemple. Tu vois, ça, c'est interdit.
0: Alors, déjà, premièrement, il ne faut pas utiliser cette insulte parce que ça rendrait. Oui. C'est un peu homophobe de dire ça. C'est comme si l'acte était, tu vois, le
1: après, truc. Tout le monde peut se faire enculer, pas que les hommes. Du coup.
0: Oui, mais c'est quand même connoté parce que c'est souvent dans un rapport de domination et de toute façon, elles sont toutes ou sexistes, ou misogynes, ou homophobes, ou machin. Tu vois, tout. Même fils de pute, ça insulte les TDS. Tu vois ce que je veux dire ou pas? Oui. C'est les
1: cet escargot asthmatique.
0: C'est putain, ceux qui sortent, qui ne sont pas de naissance digne. Enfin, ouais, vous faire cuire le cul, quoi, tu vois.
1: Ce Guy Georges en puissance.
0: Même. Putain, con, c'est aussi ouais, sexiste. Tu vois, tout est.
1: Con en latin, c'est l'organe féminin, c'est ça, non?
0: Exactement.
1: Bon, ce saltimbanque. Non, mais voilà, ça va insulter les
0: saltimbanques. C'est pour ça que il faut. Enfin.
1: Rien moi je fils de flic, tu disais toi.
0: Ouais, fils de flic, ouais. Ça, oui. Ou fils de Pascal Pro, ça fait F de PP, tu vois. À l'écrit, ça passe bien,
2: c'est joli. J'aime bien.
0: C'est pas mal, hein.
2: J'aime beaucoup, je la note F de PP.
0: Tu vois, et au lieu de dire allez vous faire enculer, tu dis allez vous faire cuire le cul, tu vois. Ça
2: voilà. Va te faire pro.
0: Voilà. Parce que sinon, on fait pas gaffe.
2: Et
0: alors.
2: C'est vrai qu'on faut... bon.
0: Voilà. Et si à un moment donné, si ça continue à se dire, c'est parce que les gens continuent à le dire. Donc.
1: Fondation éternelle sur CNews, voilà.
0: Hein, je préférais le temps des colonies.
2: Non, je déconne. Le temps béni. Ouais.
0: Mon Dieu, quelle horreur. C'est l'heure du morceau de qui Fred. Ouais. Sinon, on peut faire. Non.
1: Il n'est pas prêt le sien, il est en train d'être téléchargé.
2: Quelqu'un d'autre.
0: T'es sûr que Fred, on l'a pas déjà écouté le tien? Ça m'étonne quand même. Hein. Ça m'étonne.
1: Non, on a écouté la pub, apparemment.
0: Ah oui. Ah, bah, tu m'envoies des. Ah, bah.
1: C'est une radio associative qui
0: s'appelle. T'as un sponsor maintenant. T'as un sponsor maintenant. C'est Maison et Moquette, Blagnac vous présente ce court métrage. Alors,
1: pompe funèbre.
0: Ah, ben, c'est bon, j'y vais. Alors, tu m'as envoyé c'est celui l'avant dernier donc que tu m'as envoyé le tien, c'est bon.
1: Ouais, c'est le dernier lien que
0: je
1: t'ai envoyé.
0: Ouais. Super dernier. Oxia et c'est Space 92 Extended Remix et on se retrouve. C'est pas ça. Je vous ai dit au fameux Super Monique.

0: de fée.
1: Non, mais, je vous demande de vous arrêter. Magneto, Serge. On est en train d'écouter la fin d'un morceau qui est passé des millions de fois. Je disais, c'est le track préféré des meufs de 40 ans.
2: Ouais, moi je disais, ça me rappelait juste des souvenirs d'une certaine époque. Et en fait, j'ai trouvé que le remix était plutôt bien fait. Et voilà, c'était un petit coup de nostalgie que j'ai trouvé très sympathique.
1: Ouais, mais remix autorisé ou pas remix autorisé?
2: Je sais pas, je crois que je t'ai envoyé, c'était la page d'Oxia qui est partagée, donc j'imagine, et j'ai vu Armada Record, donc
1: okay.
2: Ça a été autorisé.
1: Ok,
2: quoi.
1: Ok. Et bon, ça a été trop passé.
3: Ouais. Bah, j'aime beaucoup.
2: Non, on avait mis un bout dans un live avec Tony. Ouais, moi, je trouvais ça pas trop évident, franchement, à faire mon ressenti remixé avec, du coup, je trouve ça du chapeau pour PS92.
1: Ah oui, ça fait partie des trucs qui sont connus, hein, des espèces de boucles comme ça, j'ai l'impression que ça monte. Ouais. Et ça, voilà.
2: Ça, je me rappelle plus, c'est une annonce là-bas. Là.
1: Oui, Villa Lobos, hein, on a fait un très très bon comme ça.
2: C'est un truc que j'adore, j'ai fait tout le temps ça, tu vois. C'est la pyramide 2, je sais plus quoi. Non, bon, bref, à vous.
1: À vous les gars. Non, mais fais attention à ce que tu cherches sur ton portable. Hein. Pyramide de machin, non,
2: mais c'est la pyramide, mais c'est la boucle de chasse.
1: Alors, bon, on est sur qui, Greg? Greg, ton morceau est sorti ou pas? Enfin, sorti, je veux dire, téléchargé. Tu l'as envoyé?
3: Il est envoyé, normalement. Oui.
1: Eh ben non, ça va être Guillaume. T'as vu le râteau? Je vais en mettre à tout le monde, sinon Fred va se trouver à targeter.
2: Moi, j'ai marqué qu'il est envoyé, moi.
1: Ah bon? Bah, je sais pas, quand même. Hein. T'es sûr?
2: Il y a une petite note de musique, il y a marqué play à côté.
1: Ah ouais, ok, d'accord.
3: Osiris.
1: Ok.
2: Il n'y a pas le nom sur l'envoi.
1: Ouais. Ah. Et c'est donc le morceau donc Amish, Amesh, Amesh, Amesh.
4: Pastiche,
1: pardon. Ah, et ben on y va.
4: Dangerous.
1: Ah, il y a deux morceaux en même temps ou c'est moi qui parle? Non, c'est bon?
2: Non.
1: C'est une blague, les gars.

0: qu'est-ce qu'on est en train d'écouter?
1: Pastiche et Ako. C'est DJ canadien et russe. Ah. Donc voilà.
0: Partie des gens que tu vas contacter quand tu arrives au Canada.
1: Ouais, après, non, je sais pas si. S'il est toujours là-bas ou quoi. Mais la musique est très bien. J'aime bien.
2: Merci beaucoup aussi.
0: On va passer à la playlist de Greg. Tu nous as choisi quoi cette fois-ci?
2: Bah, mon morceau.
0: Ah bon? Ok, alors il faut que ce soit quelqu'un d'autre qui présente, sinon tu es obligé de crier auto-promo, auto-promo.
3: C'est un morceau qui s'appelle Osiris de Greg, dont je connais toute la discographie sur le bout des doigts, puisque je suis son biographe. C'était un morceau qu'il a fait en s'inspirant de Sirius d'Alan Parsons Project au départ. Ouais.
2: C'était aussi un cadeau que j'ai
3: fait. Mon morceau préféré, il fait la musique électronique, et du coup il a fait cette version-là pour me faire plaisir, et c'était très sympathique, j'ai trouvé ça très touchant. Voilà. Et ça c'est le début du morceau. Ah.

0: C'est pas conseillé quand t'as l'artiste dans la pièce. Tu risques de te prendre une bouteille dans la gueule quand même. Moi je m'y risque pas, hein. Pas de beatbox sur les tracks des invités. Greg, c'est ta production.
1: Exactement.
0: C'est un unrelease.
1: Unrelease, ouais.
0: Comment tu pourrais je sais que c'est toujours difficile les questions par rapport au style, mais parce que tu passes par pas mal d'ambiances et de scènes différentes. Comment est-ce que tu pourrais résumer les influences de ce type de morceaux?
1: Oula,
0: t'as vu, je t'avais pas dit pendant qu'on passait le morceau, j'aurais pu t'aider.
1: On va dire art techno dans généralement, c'est pas vraiment ça, mais oui, voilà, un peu de ça, un peu d'acide, un peu de tout, voilà. Et
0: chose c'est pour que ça que je souriais à un moment donné, je me dis, c'est la bonne question parce qu'il a dû penser à 1500 références. Ouais. Parce que...
1: Mais pas celle-là, ouais, non, il y a un peu de tout.
2: Musique actuelle.
1: Pour la musique actuelle. Musique actuelle.
0: Ça dépend qui demande. C'est comme les comptages dans les manifestations, les flics ou sur les manifestations. Non, j'ai musique actuelle.
1: Ouais. C'est un des premiers morceaux dans ce style, donc je l'aime bien.
0: D'accord, ok. Il fait partie de la shortlist de ce qui va sortir sur le label.
1: Voilà, hein, exactement. Voilà, ce sera le premier, normalement.
0: Voilà. Et comme tout est prêt, hein, voilà, ça sortira quand ça sortira.
1: Et voilà, c'est ça.
0: Parfait. Merci de m'avoir accompagné pendant 3 heures, parce qu'on était en format extended de Radio Éphémère. J'ai quand même amené mon ventilo pour vous, hein. Vous vous rendez pas compte, mais bon, ok, c'est Fred qui l'a porté, certes, mais l'intention y était, quoi. Merci en tout cas de passer par les radios associatives pour parler musique, c'était cool. Quelqu'un peut monter pour voir s'il y a une personne qui nous a envoyé son service sécurité pour savoir si on peut sortir ou pas. Et il y avait un truc à dire aussi, oui, attends, je me rappelle plus exactement, c'était, hydratez-vous et libérez la Palestine, c'est ça, hein, ouais. Non, c'est... Bye bye.

Damn! Nous arrivons déjà à la fin de l'heure. J'espère que vous avez passé un agréable moment auditif en ma compagnie. On se retrouve dans 2 semaines pour une émission en studio avec mon partenaire DB, où nous allons continuer à vous présenter les origines de la bass music, ainsi que les styles qui ont fait leur apparition petit à petit dans cet univers. La dernière fois, nous avions abordé la jungle et l'influence qu'elle a eue. Dans 2 semaines, nous aborderons la grande famille du two-step et ou garage, selon comment vous l'appelez, et nous vous retracerons son historique, de sa création à de nos jours. Côté événement musical, vous aurez l'occasion de me retrouver pour la fête de la musique, place Saint-Sernin, où je mixerai un set de deep dubstep sur la scène qui sera organisée par le collectif Brume, anciennement Sagouin Crew. Notez-vous le lieu si vous voulez entendre un peu de dubstep dans ce monde de hard music. C'était Dubkila, merci de votre écoute, on se retrouve bientôt. C'était Exploration sur FMR 89.1, que la base saute avec vous.

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Elle a 34 ans, elle n'est pas mariée. Ma fille, fortunée, pourtant elle est belle. Une fois le directeur de vacances il est venu, il m'a dit, Madame Sarfati, vous voulez pas qu'on prenne la petite, on l'envoie au kibbutz, elle va travailler un peu, elle va s'amuser beaucoup, et si Dieu veut, on la marie. 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